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L'éphéméride. Et nous sommes le jeudi 3 septembre, 246e jour de l'année. Aujourd'hui, nous fêtons les Grégoires. Grégoire peut parfois manquer de tact avec la gente féminine. Il est honnête, spontané et ne prend pas toujours de gants pour exprimer ce qu'il pense. Son amoureuse devra donc être bien dans sa peau et pas trop susceptible. Journée mondiale des gratte-ciels aujourd'hui. Quelques anniversaires et notamment le joueur de tennis Dominique Thiem qui a 33 ans. 44 ans pour l'humoriste Élodie Pou. Gauthier Capuçon a 45 ans. Les 73 ans du réalisateur Jean-Pierre Jeunet. Puis Macha Merrill a 86 ans. Très bon anniversaire à vous aussi, peut-être né un 3 septembre. L'éphéméride.

0: Bonjour à tous, on commence votre horoscope de ce jeudi 3 septembre par les béliers. Pas besoin de courir aujourd'hui, en avançant tranquillement étape après étape, vous accomplirez finalement bien plus que dans la précipitation.
1: Taureau, vous avez suffisamment de choses dans la tête pour ne pas en rajouter.
2: Gémeaux, vous avez envie de construire quelque chose qui vous ressemble, c'est le moment idéal pour poser une première pierre.
3: Cancer, une tension peut disparaître plus facilement que prévu.
4: Lion, une idée surgira peut-être au détour d'une conversation ou d'un moment banal.
5: Vierge, votre cerveau réclame le bouton pause, écoutez-le.
6: Balance, vous aimez quand tout est cadré, mais laissez aujourd'hui une petite place à l'inattendu.
7: Scorpion, votre imagination ne vous laisse aucun répit.
8: Au lieu de multiplier les idées dans tous les sens, choisissez celle qui vous enthousiasme le plus.
9: Sagittaire, vous avez besoin de casser la routine, pas forcément besoin de partir à l'autre bout du monde.
10: Capricorne, ne gardez pas toutes vos idées pour vous.
11: Votre regard concret et votre sens de l'organisation pourraient être particulièrement utiles.
12: Verseau, vous rêvez de changement et ça tombe bien, quelques petites nouveautés pourraient suffire à transformer votre quotidien.
13: Et enfin les poissons, certaines personnes vous font du bien sans même avoir besoin de parler.

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1: Et ce soir sur TF1, retrouvez Le mystère de la chambre jaune. Adaptation moderne du roman culte de Gaston Leroux. France 2, envoyé spécial. France 3, le téléfilm L'âme de fond. L'atmosphère envoûtante du festival du film britannique de Dinard est brusquement troublée par la découverte du corps d'Owen Fleming, un jeune réalisateur anglais dont le long métrage a été projeté en ouverture, flottant sans vie dans les eaux tumultueuses. Owen ne s'est pas noyé. Il a été victime d'un meurtre, selon Élise Vignon, la capitaine de police déterminée à percer ce mystère. Canal, The Agency, M6, le retour de Recherche appartement ou maison, TMC, Taxi, W9, il y a que la vérité qui compte, et Gulli, Scoot toujours. Voilà, je vous laisse faire votre choix et par avance une très belle soirée devant votre télévision.
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0: 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Il est 5h.
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L'éphéméride. Et nous sommes le jeudi 3 septembre, 246e jour de l'année. Aujourd'hui, nous fêtons les Grégoire. Grégoire peut parfois manquer de tact avec la gente féminine. Il est honnête, spontané et ne prend pas toujours de gants pour exprimer ce qu'il pense. Son amoureuse devra donc être bien dans sa peau et pas trop susceptible. Journée mondiale des gratte-ciels aujourd'hui. Quelques anniversaires et notamment le joueur de tennis Dominique Thiem qui a 33 ans. 44 ans pour l'humoriste Élodie Pou. Gauthier Capuçon a 45 ans. Les 73 ans du réalisateur Jean-Pierre Jeunet. Puis Macha Merrill a 86 ans. Très bon anniversaire à vous aussi, peut-être né un 3 septembre.

Bonjour à tous, on commence votre horoscope de ce jeudi 3 septembre par les béliers. Pas besoin de courir aujourd'hui, en avançant tranquillement étape après étape, vous accomplirez finalement bien plus que dans la précipitation. Taureau, vous avez suffisamment de choses dans la tête pour ne pas en rajouter. Gémeaux, vous avez envie de construire quelque chose qui vous ressemble, c'est le moment idéal pour poser une première pierre. Cancer, une tension peut disparaître plus facilement que prévu. Lion, une idée surgira peut-être au détour d'une conversation ou d'un moment banal. Vierge, votre cerveau réclame le bouton pause, écoutez-le. Balance, vous aimez quand tout est cadré, mais laissez aujourd'hui une petite place à l'inattendu. Scorpion, votre imagination ne vous laisse aucun répit. Au lieu de multiplier les idées dans tous les sens, choisissez celle qui vous enthousiasme le plus. Sagittaire, vous avez besoin de casser la routine, pas forcément besoin de partir à l'autre bout du monde. Capricorne, ne gardez pas toutes vos idées pour vous. Votre regard concret et votre sens de l'organisation pourraient être particulièrement utiles. Verseau, vous rêvez de changement et ça tombe bien, quelques petites nouveautés pourraient suffire à transformer votre quotidien. Et enfin les poissons, certaines personnes vous font du bien sans même avoir besoin de parler.

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1: Et ce soir sur TF1, retrouvez Le mystère de la chambre jaune. Adaptation moderne du roman culte de Gaston Leroux. France 2, envoyé spécial. France 3, le téléfilm L'âme de fond. L'atmosphère envoûtante du festival du film britannique de Dinard est brusquement troublée par la découverte du corps d'Owen Fleming, un jeune réalisateur anglais dont le long métrage a été projeté en ouverture, flottant sans vie dans les eaux tumultueuses. Owen ne s'est pas noyé. Il a été victime d'un meurtre, selon Élise Vignon, la capitaine de police déterminée à percer ce mystère. Canal, The Agency, M6, le retour de Recherche Appartement ou Maison, TMC Taxi, W9, Y a que la vérité qui compte, et Gulli, Scout toujours. Voilà, je vous laisse faire votre choix et par avance une très belle soirée devant votre télévision.
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2: La météo des Hautes-Alpes et de la vallée de l'Ubaye avec Météo Alpes d'Urance.
3: Et cet après-midi, le beau temps sec va pleinement régner sur les Hautes-Alpes et l'Ubaye. Le soleil s'imposera du matin jusqu'au soir, tout au plus accompagné de quelques légers voiles nuageux sans conséquence. Le vent d'ouest à sud-ouest restera modéré avec des rafales autour de 30 à 35 km/h en seconde partie de journée. Les températures s'annoncent particulièrement chaudes pour la saison avec des maximales comprises entre 28 et 32 degrés. Pour la suite de la semaine, ce temps calme et très agréable devrait se poursuivre, gardant le cap sur un soleil généreux et des températures toujours au-dessus des normales.
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L'éphéméride. Et nous sommes le jeudi 3 septembre, 246e jour de l'année. Aujourd'hui, nous fêtons les Grégoires. Grégoire peut parfois manquer de tact avec la gente féminine. Il est honnête, spontané et ne prend pas toujours de gants pour exprimer ce qu'il pense. Son amoureuse devra donc être bien dans sa peau et pas trop susceptible. Journée mondiale des gratte-ciels aujourd'hui. Quelques anniversaires et notamment le joueur de tennis Dominique Thiem qui a 33 ans. 44 ans pour l'humoriste Élodie Pou. Gauthier Capuçon a 45 ans. Les 73 ans du réalisateur Jean-Pierre Jeunet. Puis Macha Merrill a 86 ans. Très bon anniversaire à vous aussi, peut-être né un 3 septembre. L'éphéméride.

0: tous, on commence votre horoscope de ce jeudi 3 septembre par les béliers. Pas besoin de courir aujourd'hui, en avançant tranquillement étape après étape, vous accomplirez finalement bien plus que dans la précipitation.
1: Taureau, vous avez suffisamment de choses dans la tête pour ne pas en rajouter.
2: Gémeaux, vous avez envie de construire quelque chose qui vous ressemble, c'est le moment idéal pour poser une première pierre.
3: Cancer, une tension peut disparaître plus facilement que prévu.
4: Lion, une idée surgira peut-être au détour d'une conversation ou d'un moment banal.
5: Vierge, votre cerveau réclame le bouton pause, écoutez-le.
6: Balance, vous aimez quand tout est cadré, mais laissez aujourd'hui une petite place à l'inattendu.
7: Scorpion, votre imagination ne vous laisse aucun répit.
8: Au lieu de multiplier les idées dans tous les sens, choisissez celle qui vous enthousiasme le plus.
9: Sagittaire, vous avez besoin de casser la routine, pas forcément besoin de partir à l'autre bout du monde.
10: Capricorne, ne gardez pas toutes vos idées pour vous.
11: Votre regard concret et votre sens de l'organisation pourraient être particulièrement utiles.
12: Verseau, vous rêvez de changement et ça tombe bien.
13: Quelques petites nouveautés pourraient suffire à transformer votre quotidien.
14: Et enfin les poissons, certaines personnes vous font du bien sans même avoir besoin de parler.
15: Je vous souhaite à tous une très belle journée.
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2: Bonjour à tous. Au pays des écrins, la route départementale 204T entre Ailefroide et le pré de Madame Carle ne sera finalement pas reconstruite. Ravagée par la crue du torrent de Saint-Pierre le 28 août, la route est jugée trop dangereuse au risque de catastrophe naturelle. Environ 30 000 véhicules empruntaient chaque année cet axe touristique. Les élus veulent désormais créer un nouvel accès au site avec un sentier pédestre et un parking entre Ailefroide et le pré de Madame Carle. L'objectif est de maintenir l'accès à cette destination très fréquentée. À quelques jours des vendanges, les vignerons des Hautes-Alpes préparent le matériel et surveillent la maturité des raisins. L'été marqué par plusieurs épisodes de canicule et quelques épisodes de grêle a laissé un bilan contrasté. Dans plusieurs domaines, les récoltes devraient commencer avec environ une semaine d'avance. Les vignerons doivent désormais déterminer le bon moment pour lancer les vendanges. À Gap, le collège Centre entame un important chantier de rénovation prévu sur 3 ans. Plusieurs bâtiments vont être restructurés et des nouvelles salles vont être aménagées. Les 480 élèves continuent leurs cours dans des installations provisoires pendant les travaux. Une deuxième phase débutera en 2027 avec la reconstruction de l'ancienne école Verdun. La livraison complète est prévue pour la rentrée 2029 pour un investissement d'environ 23 millions d'euros. À Gap toujours, la fête de la Saint-Arnoux fait son retour ce week-end sur la plaine des loisirs. Les festivités débuteront vendredi à 20h45 avec une retraite au flambeau et suivie d'un feu d'artifice à 22h au parc Bernard Givaudan. Samedi, une déambulation est prévue dans le centre-ville à partir de 15h. Et dimanche, place à une guinguette de 16h à 20h. Autre rendez-vous de rentrée à Gap, le forum des associations samedi au Quattro. De 10h à 17h, plus d'une centaine d'associations sportives et culturelles seront présentes pour présenter leur activité et accueillir de futurs adhérents. Des démonstrations sont également prévues tout au long de la journée. Enfin, à Orcières, le Parc National des Écrins propose vendredi une rencontre autour de la faune sauvage. Une animatrice présentera les animaux, la flore et les bons réflexes pour observer la nature sans la déranger. Et rendez-vous vendredi à 10h à l'Oratoire du Coulet à Prapic sur le chemin du Saut du Lair.
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1: La météo des Hautes-Alpes et de la vallée de l'Ubaye avec Météo Alpes d'Urance.
2: Cet après-midi, le beau temps sec va pleinement régner sur les Hautes-Alpes et l'Ubaye. Le soleil s'imposera du matin jusqu'au soir, tout au plus accompagné de quelques légers voiles nuageux sans conséquence. Le vent d'ouest à sud-ouest restera modéré avec des rafales autour de 30 à 35 km/h en seconde partie de journée. Les températures s'annoncent particulièrement chaudes pour la saison avec des maximales comprises entre 28 et 32 degrés. Pour la suite de la semaine, ce temps calme et très agréable devrait se poursuivre, gardant le cap sur un soleil généreux et des températures toujours au-dessus des normales.
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1: Et ce soir sur TF1, retrouvez Le mystère de la chambre jaune. Adaptation moderne du roman culte de Gaston Leroux. France 2, envoyé spécial. France 3, le téléfilm L'âme de fond. L'atmosphère envoûtante du festival du film britannique de Dinard est brusquement troublée par la découverte du corps d'Owen Fleming, un jeune réalisateur anglais dont le long métrage a été projeté en ouverture, flottant sans vie dans les eaux tumultueuses. Owen ne s'est pas noyé. Il a été victime d'un meurtre, selon Élise Vignon, la capitaine de police déterminée à percer ce mystère. Canal, The Agency, M6, le retour de Recherche appartement ou maison, TMC, Taxi, W9, y a que la vérité qui compte, et Gulli, Scout, toujours. Voilà, je vous laisse faire votre choix et par avance une très belle soirée devant votre télévision.
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7: Il est bientôt 7h. 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

0: 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Il est 7h.
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2: Bonjour, un geste d'amitié historique à Londres. Le président Emmanuel Macron et le roi Charles III ont inauguré au British Museum hier l'exposition de la tapisserie de Bayeux, prêtée par la France pour un an. Cette œuvre du XIe siècle avait quitté le territoire national malgré les réserves de certains experts français. Ce chef-d'œuvre de 70 mètres de long sera visible par le public britannique dès le 10 septembre. La FNSEA met la pression sur le gouvernement après un été caniculaire et dévastateur pour les cultures. Le syndicat agricole réclame un plan de soutien massif. Matignon a reporté de quelques jours ses annonces pour chiffrer précisément les dégâts qui pourraient dépasser 10 milliards d'euros. Le président de la FNSEA, Arnaud Rousseau, exige des aides concrètes sur les cotisations sociales et les carburants, tout en appelant les Français à consommer français. Jean-Luc Mélenchon reconnaît avoir changé d'avis sur le port du voile. Le candidat LFI à la présidentielle est revenu ce mercredi sur la polémique autour de la proposition du Rassemblement National d'interdire le voile dans l'espace public. Il qualifie son ancienne opposition au voile d'erreur terrible, estimant après échange que chacun doit être libre. La colère d'Hélène Noguera après la fuite de son témoignage concernant Patrick Bruel. L'actrice et chanteuse dénonce un scandale après la révélation par la presse d'une lettre confidentielle envoyée à la justice en 2022 dans ce courrier qui devait rester anonyme et l'accusait le chanteur d'agression sexuelle. La France hausse le ton face à Moscou. Le Quai d'Orsay a convoqué le chargé d'affaires russe à Paris pour protester après la découverte d'un drone explosif à l'aéroport allemand de Leipzig. Le ministre des Affaires étrangères Jean-Noël Barrot annonce que Paris va proposer de nouvelles sanctions européennes visant la flotte fantôme de navires utilisés par la Russie. Israël prêt à déplacer les habitants de la bande de Gaza. Le ministre de la Défense Israël Katz affirme que son pays est organisé pour faire sortir la population gazaoui par la mer ou par les airs. Selon lui, ce projet de migration nécessite d'abord l'accord préalable des États-Unis. Israël Katz assure que le président Donald Trump n'a pas renoncé à cette option, actuellement en discussion entre les deux alliés. Enfin du tennis, la numéro 1 française Diane Paris s'est inclinée au deuxième tour de l'US Open face à la Roumaine Sorana Cisteam en 2-7. Côté français, il ne reste plus que Léolia Jean-Jean, 127e mondial.
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3: La météo des Hautes-Alpes et de la vallée de l'Ubaye avec Météo Alpes-du-Rance.
4: Et cet après-midi, le beau temps sec va pleinement régner sur les Hautes-Alpes et l'Ubaye. Le soleil s'imposera du matin jusqu'au soir, tout au plus accompagné de quelques légers voiles nuageux sans conséquence. Le vent d'ouest à sud-ouest restera modéré avec des rafales autour de 30 à 35 km/h en seconde partie de journée. Les températures s'annoncent particulièrement chaudes pour la saison avec des maximales comprises entre 28 et 32 degrés. Pour la suite de la semaine, ce temps calme et très agréable devrait se poursuivre, gardant le cap sur un soleil généreux et des températures toujours au-dessus des normales.
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L'éphéméride. Et nous sommes le jeudi 3 septembre, 246e jour de l'année. Aujourd'hui, nous fêtons les Grégoire. Grégoire peut parfois manquer de tact avec la gente féminine. Il est honnête, spontané et ne prend pas toujours de gants pour exprimer ce qu'il pense. Son amoureuse devra donc être bien dans sa peau et pas trop susceptible. Journée mondiale des gratte-ciels aujourd'hui. Quelques anniversaires et notamment le joueur de tennis Dominique Thiem qui a 33 ans. 44 ans pour l'humoriste Élodie Pou. Gauthier Capuçon a 45 ans. Les 73 ans du réalisateur Jean-Pierre Jeunet. Puis Macha Merrill a 86 ans. Très bon anniversaire à vous aussi, peut-être né un 3 septembre. 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

0: Bonjour à tous, on commence votre horoscope de ce jeudi 3 septembre par les béliers. Pas besoin de courir aujourd'hui, en avançant tranquillement étape après étape, vous accomplirez finalement bien plus que dans la précipitation.
1: Taureau, vous avez suffisamment de choses dans la tête pour ne pas en rajouter.
2: Gémeaux, vous avez envie de construire quelque chose qui vous ressemble, c'est le moment idéal pour poser une première pierre.
3: Cancer, une tension peut disparaître plus facilement que prévu.
4: Lion, une idée surgira peut-être au détour d'une conversation ou d'un moment banal.
5: Vierge, votre cerveau réclame le bouton pause, écoutez-le.
6: Balance, vous aimez quand tout est cadré, mais laissez aujourd'hui une petite place à l'inattendu.
7: Scorpion, votre imagination ne vous laisse aucun répit. Au lieu de multiplier les idées dans tous les sens, choisissez celle qui vous enthousiasme le plus.
8: Sagittaire, vous avez besoin de casser la routine, pas forcément besoin de partir à l'autre bout du monde.
9: Capricorne, ne gardez pas toutes vos idées pour vous.
10: Votre regard concret et votre sens de l'organisation pourraient être particulièrement utiles.
11: Verseau, vous rêvez de changement et ça tombe bien.
12: Quelques petites nouveautés pourraient suffire à transformer votre quotidien.
13: Et enfin les poissons, certaines personnes vous font du bien sans même avoir besoin de parler.
14: Je vous souhaite à tous une très belle journée.
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2: Bonjour à tous. Au pays des écrins, la route départementale 204T entre Ailefroide et le pré de Madame Carle ne sera finalement pas reconstruite. Ravagée par la crue du torrent de Saint-Pierre le 28 août, la route est jugée trop dangereuse au risque de catastrophe naturelle. Environ 30 000 véhicules empruntaient chaque année cet axe touristique. Les élus veulent désormais créer un nouvel accès au site avec un sentier pédestre et un parking entre Ailefroide et le pré de Madame Carle. L'objectif est de maintenir l'accès à cette destination très fréquentée. À quelques jours des vendanges, les vignerons des Hautes-Alpes préparent le matériel et surveillent la maturité des raisins. L'été marqué par plusieurs épisodes de canicule et quelques épisodes de grêle a laissé un bilan contrasté. Dans plusieurs domaines, les récoltes devraient commencer avec environ une semaine d'avance. Les vignerons doivent désormais déterminer le bon moment pour lancer les vendanges. À Gap, le collège Centre entame un important chantier de rénovation prévu sur 3 ans. Plusieurs bâtiments vont être restructurés et des nouvelles salles vont être aménagées. Les 480 élèves continuent leurs cours dans des installations provisoires pendant les travaux. Une deuxième phase débutera en 2027 avec la reconstruction de l'ancienne école Verdun. La livraison complète est prévue pour la rentrée 2029 pour un investissement d'environ 23 millions d'euros. À Gap toujours, la fête de la Saint-Arnoux fait son retour ce week-end sur la plaine des loisirs. Les festivités débuteront vendredi à 20h45 avec une retraite au flambeau et suivie d'un feu d'artifice à 22h au parc Bernard Givaudan. Et samedi, une déambulation est prévue dans le centre-ville à partir de 15h. Et dimanche, place à une guinguette de 16h à 20h. Autre rendez-vous de rentrée à Gap, le forum des associations samedi au Quattro. De 10h à 17h, plus d'une centaine d'associations sportives et culturelles seront présentes pour présenter leur activité et accueillir de futurs adhérents. Des démonstrations sont également prévues tout au long de la journée. Enfin, à Orcières, le parc national des Écrins propose vendredi une rencontre autour de la faune sauvage. Une animatrice présentera les animaux, la flore et les bons réflexes pour observer la nature sans la déranger. Et rendez-vous vendredi à 10h à l'oratoire du Coulet à Prapic sur le chemin du Saut du Lair.
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1: La météo des Hautes-Alpes et de la vallée de l'Ubaye avec Météo Alpes d'Hurance.
2: Et cet après-midi, le beau temps sec va pleinement régner sur les Hautes-Alpes et l'Ubaye. Le soleil s'imposera du matin jusqu'au soir, tout au plus accompagné de quelques légers voiles nuageux sans conséquence. Le vent d'ouest à sud-ouest restera modéré avec des rafales autour de 30 à 35 km/h en seconde partie de journée. Les températures s'annoncent particulièrement chaudes pour la saison avec des maximales comprises entre 28 et 32 degrés. Pour la suite de la semaine, ce temps calme et très agréable devrait se poursuivre, gardant le cap sur un soleil généreux et des températures toujours au-dessus des normales.
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1: Et ce soir sur TF1, retrouvez Le mystère de la chambre jaune, adaptation moderne du roman culte de Gaston Leroux. France 2, envoyé spécial. France 3, le téléfilm L'âme de fond. L'atmosphère envoûtante du festival du film britannique de Dinard est brusquement troublée par la découverte du corps d'Owen Fleming, un jeune réalisateur anglais dont le long métrage a été projeté en ouverture, flottant sans vie dans les eaux tumultueuses. Owen ne s'est pas noyé. Il a été victime d'un meurtre, selon Élise Vignon, la capitaine de police déterminée à percer ce mystère. Canal, The Agency, M6, le retour de Recherche appartement ou maison, TMC, Taxi, W9, il n'y a que la vérité qui compte, et Gulli, Scout, toujours. Voilà, je vous laisse faire votre choix et par avance une très belle soirée devant votre télévision.
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5: Il est bientôt 8h.
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0: 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Il est 8h.
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3: Bonjour, un geste d'amitié historique à Londres. Le président Emmanuel Macron et le roi Charles III ont inauguré au British Museum hier l'exposition de la tapisserie de Bayeux, prêtée par la France pour un an. Cette œuvre du XIe siècle avait quitté le territoire national malgré les réserves de certains experts français. Ce chef-d'œuvre de 70 mètres de long sera visible par le public britannique dès le 10 septembre. La FNSEA met la pression sur le gouvernement après un été caniculaire et dévastateur pour les cultures. Le syndicat agricole réclame un plan de soutien massif. Matignon a reporté de quelques jours ses annonce pour chiffrer précisément les dégâts qui pourraient dépasser 10 milliards d'euros. Le président de la FNSEA, Arnaud Rousseau, exige des aides concrètes sur les cotisations sociales et les carburants, tout en appelant les Français à consommer français. Jean-Luc Mélenchon reconnaît avoir changé d'avis sur le port du voile. Le candidat LFI à la présidentielle est revenu ce mercredi sur la polémique autour de la proposition du Rassemblement national d'interdire le voile dans l'espace public. Il qualifie son ancienne opposition au voile d'erreur terrible, estimant après échange que chacun doit être libre. La colère d'Hélène Noguera après la fuite de son témoignage concernant Patrick Bruel. L'actrice et chanteuse dénonce un scandale après la révélation par la presse d'une lettre confidentielle envoyée à la justice en 2022. Dans ce courrier qui devait rester anonyme, elle accusait le chanteur d'agression sexuelle. La France hausse le ton face à Moscou. Le Quai d'Orsay a convoqué le chargé d'affaires russe à Paris pour protester après la découverte d'un drone explosif à l'aéroport allemand de Leipzig. Le ministre des Affaires étrangères Jean-Noël Barrot annonce que Paris va proposer de nouvelles sanctions européennes visant la flotte fantôme de navires utilisés par la Russie. Israël prêt à déplacer les habitants de la bande de Gaza. Le ministre de la Défense Israël Katz affirme que son pays est organisé pour faire sortir la population gazaoui par la mer ou par les airs. Selon lui, ce projet de migration nécessite d'abord l'accord préalable des États-Unis. Israël Katz assure que le président Donald Trump n'a pas renoncé à cette option, actuellement en discussion entre les deux alliés. Enfin du tennis, la numéro 1 française Diane Paris s'est inclinée au deuxième tour de l'US Open face à la Roumaine Sorana Cisteam en 2-7. Côté français, il ne reste plus que Léolia Jean-Jean, 127e mondial.
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4: La météo des Hautes-Alpes et de la vallée de l'Ubaye avec Météo Alpes du Rance.
5: Et cet après-midi, le beau temps sec va pleinement régner sur les Hautes-Alpes et l'Ubaye. Le soleil s'imposera du matin jusqu'au soir, tout au plus accompagné de quelques légers voiles nuageux sans conséquence. Le vent d'ouest à sud-ouest restera modéré avec des rafales autour de 30 à 35 km/h en seconde partie de journée. Les températures s'annoncent particulièrement chaudes pour la saison avec des maximales comprises entre 28 et 32 degrés. Et pour la suite de la semaine, ce temps calme et très agréable devrait se poursuivre, gardant le cap sur un soleil généreux et des températures toujours au-dessus des normales.
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0: L'éphéméride. Et nous sommes le jeudi 3 septembre, 246e jour de l'année. Aujourd'hui, nous fêtons les Grégoires. Grégoire peut parfois manquer de tact avec la gente féminine. Il est honnête, spontané et ne prend pas toujours de gants pour exprimer ce qu'il pense. Son amoureuse devra donc être bien dans sa peau et pas trop susceptible. Journée mondiale des gratte-ciels aujourd'hui. Quelques anniversaires et notamment le joueur de tennis Dominique Thiem qui a 33 ans. 44 ans pour l'humoriste Élodie Poux. Gauthier Capuçon a 45 ans. Les 73 ans du réalisateur Jean-Pierre Jeunet. Puis Macha Merrill a 86 ans. Très bon anniversaire à vous aussi, peut-être né un 3 septembre.
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1: Bonjour à tous, on commence votre horoscope de ce jeudi 3 septembre par les béliers. Pas besoin de courir aujourd'hui, en avançant tranquillement étape après étape, vous accomplirez finalement bien plus que dans la précipitation. Taureau, vous avez suffisamment de choses dans la tête pour ne pas en rajouter. Gémeaux, vous avez envie de construire quelque chose qui vous ressemble. C'est le moment idéal pour poser une première pierre. Cancer, une tension peut disparaître plus facilement que prévu. Lion, une idée surgira peut-être au détour d'une conversation ou d'un moment banal. Vierge, votre cerveau réclame le bouton pause et écoutez-le. Balance, vous aimez quand tout est cadré, mais laissez aujourd'hui une petite place à l'inattendu. Scorpion, votre imagination ne vous laisse aucun répit. Au lieu de multiplier les idées dans tous les sens, choisissez celle qui vous enthousiasme le plus. Sagittaire, vous avez besoin de casser la routine, pas forcément besoin de partir à l'autre bout du monde. Capricorne, ne gardez pas toutes vos idées pour vous. Votre regard concret et votre sens de l'organisation pourraient être particulièrement utiles. Verseau, vous rêvez de changement et ça tombe bien, quelques petites nouveautés pourraient suffire à transformer votre quotidien. Et enfin les poissons, certaines personnes vous font du bien sans même avoir besoin de parler.

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3: Bonjour à tous. Au pays des écrins, la route départementale 204T entre Elfroide et le pré de Madame Carle ne sera finalement pas reconstruite. Ravagée par la crue du torrent de Saint-Pierre le 28 août, la route est jugée trop dangereuse au risque de catastrophe naturelle. Environ 30 000 véhicules empruntaient chaque année cet axe touristique. Les élus veulent désormais créer un nouvel accès au site avec un sentier pédestre et un parking entre Elfroide et le pré de Madame Carle. L'objectif est de maintenir l'accès à cette destination très fréquentée. À quelques jours des vendanges, les vignerons des Hautes-Alpes préparent le matériel et surveillent la maturité des raisins. L'été marqué par plusieurs épisodes de canicule et quelques épisodes de grêle a laissé un bilan contrasté. Dans plusieurs domaines, les récoltes devraient commencer avec environ une semaine d'avance. Les vignerons doivent désormais déterminer le bon moment pour lancer les vendanges. À Gap, le collège Centre entame un important chantier de rénovation prévu sur 3 ans. Plusieurs bâtiments vont être restructurés et des nouvelles salles vont être aménagées. Les 480 élèves continuent leurs cours dans des installations provisoires pendant les travaux. Une deuxième phase débutera en 2027 avec la reconstruction de l'ancienne école Verdun. La livraison complète est prévue pour la rentrée 2029 pour un investissement d'environ 23 millions d'euros. À Gap toujours, la fête de la Saint-Arnoux fait son retour ce week-end sur la plaine des loisirs. Les festivités débuteront vendredi à 20h45 avec une retraite au flambeau et suivie d'un feu d'artifice à 22h au parc Bernard Givaudan. Samedi, une déambulation est prévue dans le centre-ville à partir de 15h. Et dimanche, place à une guinguette de 16h à 20h. Autre rendez-vous de rentrée à Gap, le forum des associations samedi au Quattro. De 10h à 17h, plus d'une centaine d'associations sportives et culturelles seront présentes pour présenter leur activité et accueillir de futurs adhérents. Des démonstrations sont également prévues tout au long de la journée. Enfin, à Orcières, le Parc National des Écrins propose vendredi une rencontre autour de la faune sauvage. Une animatrice présentera les animaux, la flore et les bons réflexes pour observer la nature sans la déranger. Rendez-vous vendredi à 10h à l'Oratoire du Coulet à Prapic sur le chemin du Saut du Lair.
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2: La météo des Hautes-Alpes et de la vallée de l'Ubaye avec Météo Alpes d'Urance.
3: Et cet après-midi, le beau temps sec va pleinement régner sur les Hautes-Alpes et l'Ubaye. Le soleil s'imposera du matin jusqu'au soir, tout au plus accompagné de quelques légers voiles nuageux sans conséquence. Le vent d'ouest à sud-ouest restera modéré avec des rafales autour de 30 à 35 km/h en seconde partie de journée. Les températures s'annoncent particulièrement chaudes pour la saison avec des maximales comprises entre 28 et 32 degrés. Pour la suite de la semaine, ce temps calme et très agréable devrait se poursuivre, gardant le cap sur un soleil généreux et des températures toujours au-dessus des normales.
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1: Et ce soir sur TF1, retrouvez Le mystère de la chambre jaune. Adaptation moderne du roman culte de Gaston Leroux. France 2, envoyé spécial. France 3, le téléfilm L'âme de fond. L'atmosphère envoûtante du festival du film britannique de Dinard est brusquement troublée par la découverte du corps d'Owen Fleming, un jeune réalisateur anglais dont le long métrage a été projeté en ouverture, flottant sans vie dans les eaux tumultueuses. Owen ne s'est pas noyé. Il a été victime d'un meurtre, selon Élise Vignon, la capitaine de police déterminée à percer ce mystère. Canal, The Agency, M6, le retour de Recherche appartement ou maison, TMC Taxi, W9, il y a que la vérité qui compte, et Gulli, Scout toujours. Voilà, je vous laisse faire votre choix et par avance une très belle soirée devant votre télévision.
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4: 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Il est bientôt 9h. 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

0: 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Il est 9h.
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3: Bonjour, la prudence toujours de mise en cette rentrée sur le front des incendies, alors que Météo France annonce le retour de fortes chaleurs. 6 départements du pourtour méditerranéen sont en risque élevé au feu de forêt aujourd'hui. Les agriculteurs toujours en attente d'un plan d'aide après l'été caniculaire pour les cultures. La FNSEA réclame un plan de soutien massif. Matignon a reporté de quelques jours ses annonces pour chiffrer précisément les dégâts qui pourraient s'élever à 10 milliards. Des loyers trop chers en France, c'est ce que dénonce ce matin la Fondation pour le logement. Près de 4 annonces locatives sur 10 dépassent le plafond légal en France. La mesure qui plafonne les loyers sera débattue au Sénat en octobre. Après l'inauguration de l'exposition de la tapisserie de Bayeux hier à Londres, Emmanuel Macron poursuit sa visite officielle au Royaume-Uni ce jeudi. Le président français doit rencontrer le nouveau Premier ministre britannique Andy Burnham. Soulagement pour les deux réalisateurs français détenus au Togo. Arrêtés fin juillet lors du tournage de l'émission Les Routes de l'Impossible, Gaël Manquer et Sébastien Pérez-Pezzani sont désormais autorisés à quitter le territoire. Une rentrée scolaire sous haute surveillance. Les ministres de l'Intérieur, Laurent Nunez, et de l'Éducation, Édouard Geffray, réclament une forte mobilisation face à plusieurs menaces. Outre le risque terroriste, les violences ou la cybercriminalité, le gouvernement dit surveiller de très près les discours masculinistes diffusés sur les réseaux sociaux. L'intelligence artificielle désormais adoptée par plus d'un salarié sur deux dans la zone euro, selon la Banque Centrale Européenne. Les utilisateurs gagneraient en moyenne 3 heures de travail par semaine. En revanche, un tiers des non-utilisateurs la jugent sans intérêt et plus de 40% déclarent ne pas vouloir l'utiliser. Et puis Uber annonce supprimer environ 10% de ses effectifs pour se réorienter. L'entreprise a notamment pour projet de débourser jusqu'à 10 milliards de dollars dans les prochaines années dans les véhicules autonomes. Donald Trump continue de renommer le monde à sa guise. Quelques jours après avoir signé un décret pour changer le nom du lac Ontario situé à la frontière canadienne en lac Amérique, le président des États-Unis a proposé ce mercredi de changer le nom du détroit d'Ormuz en détroit Trump. Enfin, un mot de football avec l'équipe féminine du PSG qui s'est qualifiée pour la phase de Ligue des Champions. 5 buts à 1 contre Francfort.
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4: La météo des Hautes-Alpes et de la vallée de l'Ubaye avec Météo Alpes du Rance.
5: Et cet après-midi, le beau temps sec va pleinement régner sur les Hautes-Alpes et l'Ubaye. Le soleil s'imposera du matin jusqu'au soir, tout au plus accompagné de quelques légers voiles nuageux sans conséquence. Le vent d'ouest à sud-ouest restera modéré avec des rafales autour de 30 à 35 km/h en seconde partie de journée. Les températures s'annoncent particulièrement chaudes pour la saison avec des maximales comprises entre 28 et 32 degrés. Et pour la suite de la semaine, ce temps calme et très agréable devrait se poursuivre, gardant le cap sur un soleil généreux et des températures toujours au-dessus des normales.
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0: L'éphéméride. Et nous sommes le jeudi 3 septembre, 246e jour de l'année. Aujourd'hui, nous fêtons les Grégoires. Grégoire peut parfois manquer de tact avec la gente féminine. Il est honnête, spontané et ne prend pas toujours de gants pour exprimer ce qu'il pense. Son amoureuse devra donc être bien dans sa peau et pas trop susceptible. Journée mondiale des gratte-ciel aujourd'hui. Quelques anniversaires et notamment le joueur de tennis Dominique Thiem qui a 33 ans. 44 ans pour l'humoriste Élodie Poux. Gauthier Capuçon a 45 ans. Les 73 ans du réalisateur Jean-Pierre Jeunet. Puis Macha Merrill a 86 ans. Très bon anniversaire à vous aussi, peut-être né un 3 septembre. 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

0: à tous, on commence votre horoscope de ce jeudi 3 septembre par les béliers. Pas besoin de courir aujourd'hui, en avançant tranquillement, étape après étape, vous accomplirez finalement bien plus que dans la précipitation.
1: Taureau, vous avez suffisamment de choses dans la tête pour ne pas en rajouter.
2: Gémeaux, vous avez envie de construire quelque chose qui vous ressemble.
3: C'est le moment idéal pour poser une première pierre.
4: Cancer, une tension peut disparaître plus facilement que prévu.
5: Lion, une idée surgira peut-être au détour d'une conversation ou d'un moment banal.
6: Vierge, votre cerveau réclame le bouton pause.
7: Écoutez-le.
8: Balance, vous aimez quand tout est cadré, mais laissez aujourd'hui une petite place à l'inattendu.
9: Scorpion, votre imagination ne vous laisse aucun répit.
10: Au lieu de multiplier les idées dans tous les sens, choisissez celle qui vous enthousiasme le plus.
11: Sagittaire, vous avez besoin de casser la routine, pas forcément besoin de partir à l'autre bout du monde.
12: Capricorne, le plus.
13: Sagittaire, vous avez besoin de casser la routine, pas forcément besoin de partir à l'autre bout du monde.
14: Capricorne, ne gardez pas toutes vos idées.

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3: Bonjour à tous. Au pays des écrins, la route départementale 204T entre Elfroide et le Pré de Madame Carl ne sera finalement pas reconstruite. Ravagée par la crue du torrent de Saint-Pierre le 28 août, la route est jugée trop dangereuse au risque de catastrophe naturelle. Environ 30 000 véhicules empruntaient chaque année cet axe touristique. Les élus veulent désormais créer un nouvel accès au site avec un sentier pédestre et un parking entre Elfroide et le Pré de Madame Carl. L'objectif est de maintenir l'accès à cette destination très fréquentée. À quelques jours des vendanges, les vignerons des Hautes-Alpes préparent le matériel et surveillent la maturité des raisins. L'été marqué par plusieurs épisodes de canicule et quelques épisodes de grêle a laissé un bilan contrasté. Dans plusieurs domaines, les récoltes devraient commencer avec environ une semaine d'avance. Les vignerons doivent désormais déterminer le bon moment pour lancer les vendanges. À Gap, le collège Centre entame un important chantier de rénovation prévu sur 3 ans. Plusieurs bâtiments vont être restructurés et des nouvelles salles vont être aménagées. Les 480 élèves continuent leurs cours dans des installations provisoires pendant les travaux. Une deuxième phase débutera en 2027 avec la reconstruction de l'ancienne école Verdun. La livraison complète est prévue pour la rentrée 2029 pour un investissement d'environ 23 millions d'euros. À Gap toujours, la fête de la Saint-Arnoux fait son retour ce week-end sur la plaine des loisirs. Les festivités débuteront vendredi à 20h45 avec une retraite au flambeau et suivie d'un feu d'artifice à 22h au parc Bernard Givaudan. Et samedi, une déambulation est prévue dans le centre-ville à partir de 15h. Et dimanche, place à une guinguette de 16h à 20h. Autre rendez-vous de rentrée à Gap, le forum des associations samedi au Quattro. De 10h à 17h, plus d'une centaine d'associations sportives et culturelles seront présentes pour présenter leur activité et accueillir de futurs adhérents. Des démonstrations sont également prévues tout au long de la journée. Enfin, à Orcières, le parc national des Écrins propose vendredi une rencontre autour de la faune sauvage. Une animatrice présentera les animaux, la flore et les bons réflexes pour observer la nature sans la déranger. Et rendez-vous vendredi à 10h à l'oratoire du Coulet à Prapic et sur le chemin du Saut du Lair.
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2: La météo des Hautes-Alpes et de la vallée de l'Ubaye avec Météo Alpes d'Urance.
3: Cet après-midi, le beau temps sec va pleinement régner sur les Hautes-Alpes et l'Ubaye. Le soleil s'imposera du matin jusqu'au soir, tout au plus accompagné de quelques légers voiles nuageux sans conséquence. Le vent d'ouest à sud-ouest restera modéré avec des rafales autour de 30 à 35 km/h en seconde partie de journée. Les températures s'annoncent particulièrement chaudes pour la saison avec des maximales comprises entre 28 et 32 degrés. Pour la suite de la semaine, ce temps calme et très agréable devrait se poursuivre, gardant le cap sur un soleil généreux et des températures toujours au-dessus des normales.
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1: Et ce soir sur TF1, retrouvez Le mystère de la chambre jaune. Adaptation moderne du roman culte de Gaston Leroux. France 2, envoyé spécial. France 3, le téléfilm L'âme de fond. L'atmosphère envoûtante du festival du film britannique de Dinard est brusquement troublée par la découverte du corps d'Owen Fleming, un jeune réalisateur anglais, dont le long métrage a été projeté en ouverture, flottant sans vie dans les eaux tumultueuses. Owen ne s'est pas noyé. Il a été victime d'un meurtre, selon Élise Vignon, la capitaine de police déterminée à percer ce mystère. Canal, The Agency, M6, le retour de Recherche appartement ou maison, TMC Taxi, W9, il y a que la vérité qui compte, et Gulli, Scout toujours. Voilà, je vous laisse faire votre choix et par avance, une très belle soirée devant votre télévision.
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2: Bonjour, la prudence toujours de mise en cette rentrée sur le front des incendies, alors que Météo France annonce le retour de fortes chaleurs. 6 départements du pourtour méditerranéen sont en risque élevé aux feux de forêt aujourd'hui. Les agriculteurs toujours en attente d'un plan d'aide après l'été caniculaire pour les cultures. La FNSEA réclame un plan de soutien massif. Matignon a reporté de quelques jours ses annonces pour chiffrer précisément les dégâts qui pourraient s'élever à 10 milliards. Des loyers trop chers en France, c'est ce que dénonce ce matin la Fondation pour le logement. Près de 4 annonces locatives sur 10 dépassent le plafond légal en France. La mesure qui plafonne les loyers sera débattue au Sénat en octobre. Après l'inauguration de l'exposition de la tapisserie de Bayeux hier à Londres, Emmanuel Macron poursuit sa visite officielle au Royaume-Uni ce jeudi. Le président français doit rencontrer le nouveau Premier ministre britannique Andy Burnham. Soulagement pour les deux réalisateurs français détenus au Togo. Arrêtés fin juillet lors du tournage de l'émission Les Routes de l'Impossible, Gaël Manquer et Sébastien Pérez-Pezzani sont désormais autorisés à quitter le territoire. Une rentrée scolaire sous haute surveillance. Les ministres de l'Intérieur, Laurent et de l'éducation, Édouard Geffray réclame une forte mobilisation face à plusieurs menaces. Outre le risque terroriste, les violences ou la cybercriminalité, le gouvernement dit surveiller de très près les discours masculinistes diffusés sur les réseaux sociaux. L'intelligence artificielle désormais adoptée par plus d'un salarié sur deux dans la zone euro, selon la Banque Centrale Européenne. Les utilisateurs gagneraient en moyenne 3 heures de travail par semaine. En revanche, un tiers des non-utilisateurs la juge sans intérêt et plus de 40% déclarent ne pas vouloir l'utiliser. Et puis Uber annonce supprimer environ 10% de ses effectifs pour se réorienter. L'entreprise a notamment pour projet de débourser jusqu'à 10 milliards de dollars dans les prochaines années dans les véhicules autonomes. Donald Trump continue de renommer le monde à sa guise. Quelques jours après avoir signé un décret pour changer le nom du lac Ontario situé à la frontière canadienne en lac Amérique, le président des États-Unis a proposé ce mercredi de changer le nom du détroit d'Ormuz en détroit Trump. Enfin, un mot de football avec l'équipe féminine du PSG qui s'est qualifiée pour la phase de Ligue des Champions 5-1 contre Francfort.
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3: La météo des Hautes-Alpes et de la vallée de l'Ubaye avec Météo Alpes du Rance.
4: Et cet après-midi, le beau temps sec va pleinement régner sur les Hautes-Alpes et l'Ubaye. Le soleil s'imposera du matin jusqu'au soir, tout au plus accompagné de quelques légers voiles nuageux sans conséquence. Le vent d'ouest à sud-ouest restera modéré avec des rafales autour de 30 à 35 km/h en seconde partie de journée. Les températures s'annoncent particulièrement chaudes pour la saison avec des maximales comprises entre 28 et 32 degrés. Pour la suite de la semaine, ce temps calme et très agréable devrait se poursuivre, gardant le cap sur un soleil généreux et des températures toujours au-dessus des normales.
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2: Bonjour à tous. Au pays des écrins, la route départementale 204T entre Elfroide et le Pré de Madame Carle ne sera finalement pas reconstruite. Ravagée par la crue du torrent de Saint-Pierre le 28 août, la route est jugée trop dangereuse au risque de catastrophe naturelle. Environ 30 000 véhicules empruntaient chaque année cet axe touristique. Les élus veulent désormais créer un nouvel accès au site avec un sentier pédestre et un parking entre Elfroide et le Pré de Madame Carle. L'objectif est de maintenir l'accès à cette destination très fréquentée. Quelques jours des vendanges, les vignerons des Hautes-Alpes préparent le matériel et surveillent la maturité des raisins. L'été marqué par plusieurs épisodes de canicule et quelques épisodes de grêle a laissé un bilan contrasté. Dans plusieurs domaines, les récoltes devraient commencer avec environ une semaine d'avance. Les vignerons doivent désormais déterminer le bon moment pour lancer les vendanges. À Gap, le collège Centre entame un important chantier de rénovation prévu sur 3 ans. Plusieurs bâtiments vont être restructurés et des nouvelles salles vont être aménagées. Les 480 élèves continuent leurs cours dans des installations provisoires pendant les travaux. Une deuxième phase débutera en 2027 avec la reconstruction de l'ancienne école Verdun. La livraison complète est prévue pour la rentrée 2029 pour un investissement d'environ 23 millions d'euros. À Gap toujours, la fête de la Saint-Arnoux fait son retour ce week-end sur la plaine des loisirs. Les festivités débuteront vendredi à 20h45 avec une retraite au flambeau et suivie d'un feu d'artifice à 22h au parc Bernard Givaudan. Et samedi, une déambulation est prévue dans le centre ville à partir de 15h et dimanche place à une guinguette de 16h à 20h. Autre rendez-vous de rentrée à Gap, le forum des associations samedi au Quattro de 10h à 17h. Plus d'une centaine d'associations sportives et culturelles seront présentes pour présenter leur activité et accueillir de futurs adhérents. Des démonstrations sont également prévues tout au long de la journée. Enfin, à Orcières, le Parc National des Écrins propose vendredi une rencontre autour de la faune sauvage. Une animatrice présentera les animaux, la flore et les bons réflexes pour observer la nature sans la déranger. Et rendez-vous vendredi à 10h à l'Oratoire du Coulet à Prapic et sur le chemin du Saut du Lair.
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1: La météo des Hautes-Alpes et de la vallée de l'Ubaye avec Météo Alpes d'Urance.
2: Cet après-midi, le beau temps sec va pleinement régner sur les Hautes-Alpes et l'Ubaye. Le soleil s'imposera du matin jusqu'au soir, tout au plus accompagné de quelques légers voiles nuageux sans conséquence. Le vent d'ouest à sud-ouest restera modéré avec des rafales autour de 30 à 35 km/h en seconde partie de journée. Les températures s'annoncent particulièrement chaudes pour la saison avec des maximales comprises entre 28 et 32 degrés. Pour la suite de la semaine, ce temps calme et très agréable devrait se poursuivre, gardant le cap sur un soleil généreux et des températures toujours au-dessus des normales.
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0: 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Il est 11h.
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3: Bonjour, la prudence toujours de mise en cette rentrée sur le front des incendies, alors que Météo France annonce le retour de fortes chaleurs. 6 départements du pourtour méditerranéen sont en risque élevé au feu de forêt aujourd'hui. Les agriculteurs toujours en attente d'un plan d'aide. Après l'été caniculaire pour les cultures, la FNSEA réclame un plan de soutien massif. Matignon a reporté de quelques jours ses annonces pour chiffrer précisément les dégâts qui pourraient s'élever à 10 milliards. Des loyers trop chers en France, c'est ce que dénonce ce matin la Fondation pour le logement. Près de 4 annonces locatives sur 10 dépassent le plafond légal. En France, la mesure qui plafonne les loyers sera débattue au Sénat en octobre. Après l'inauguration de l'exposition de la tapisserie de Bayeux hier à Londres, Emmanuel Macron poursuit sa visite officielle au Royaume-Uni ce jeudi. Le président français doit rencontrer le nouveau Premier ministre britannique Andy Burnham. Soulagement pour les deux réalisateurs français détenus au Togo. Arrêtés fin juillet lors du tournage de l'émission Les Routes de l'Impossible, Gaël Manquer et Sébastien Pérez-Pezzani sont désormais autorisés à quitter le territoire. Une rentrée scolaire sous haute surveillance. Les ministres de l'Intérieur Laurent Nunez et de l'Éducation Édouard Geffrey réclament une forte mobilisation face à plusieurs menaces. Outre le risque terroriste, les violences ou la cybercriminalité, le gouvernement dit surveiller de très près les discours masculinistes diffusés sur les réseaux sociaux. L'intelligence artificielle désormais adoptée par plus d'un salarié sur deux dans la zone euro, selon la Banque Centrale Européenne. Les utilisateurs gagneraient en moyenne 3 heures de travail par semaine. En revanche, un tiers des non-utilisateurs la jugent sans intérêt et plus de 40% déclarent ne pas vouloir l'utiliser. Et puis Uber annonce supprimer environ 10% de ses effectifs pour se réorienter. L'entreprise a notamment pour projet de débourser jusqu'à 10 milliards de dollars dans les prochaines années dans les véhicules autonomes. Donald Trump continue de renommer le monde à sa guise. Quelques jours après avoir signé un décret pour changer le nom du lac Ontario situé à la frontière canadienne en lac Amérique, le président des États-Unis a proposé ce mercredi de changer le nom du détroit d'Hormuz en détroit Trump. Enfin, un mot de football avec l'équipe féminine du PSG qui s'est qualifiée pour la phase de Ligue des Champions, 5 buts à 1 contre Francfort.
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4: La météo des Hautes-Alpes et de la vallée de l'Ubaye avec Météo Alpes du Rance.
5: Et cet après-midi, le beau temps sec va pleinement régner sur les Hautes-Alpes et l'Ubaye. Le soleil s'imposera du matin jusqu'au soir, tout au plus accompagné de quelques légers voiles nuageux sans conséquence. Le vent d'ouest à sud-ouest restera modéré avec des rafales autour de 30 à 35 km/h en seconde partie de journée. Les températures s'annoncent particulièrement chaudes pour la saison avec des maximales comprises entre 28 et 32 degrés. Et pour la suite de la semaine, ce temps calme et très agréable devrait se poursuivre, gardant le cap sur un soleil généreux et des températures toujours au-dessus des normales.
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1: Une plante peut totalement changer une pièce. Pas besoin de refaire la peinture ou d'acheter de nouveaux meubles. Une grande plante placée dans un angle vide peut suffire à donner immédiatement plus de vie à un salon. Pour un effet déco réussi, choisissez un joli cache-pot. Évitez de multiplier les petites plantes partout. Une seule grande plante peut avoir beaucoup plus d'impact. Elle apporte de la couleur, de la hauteur et casse l'aspect parfois trop rectiligne des meubles. La nature s'invite dans la maison et en général, ça fonctionne à tous les coups.
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4: Bonjour à tous. Au pays des écrins, la route départementale 204T entre Elfroide et le Pré de Madame Carle ne sera finalement pas reconstruite. Ravagée par la crue du torrent de Saint-Pierre le 28 août, la route est jugée trop dangereuse au risque de catastrophe naturelle. Environ 30 000 véhicules empruntaient chaque année cet axe touristique. Les élus veulent désormais créer un nouvel accès au site avec un sentier pédestre et un parking entre Elfroide et le Pré de Madame Carle. L'objectif est de maintenir l'accès à cette destination très fréquentée. À quelques jours des vendanges, les vignerons des Hautes-Alpes préparent le matériel et surveillent la maturité des raisins. L'été marqué par plusieurs épisodes de canicule et quelques épisodes de grêle a laissé un bilan contrasté. Dans plusieurs domaines, les récoltes devraient commencer avec environ une semaine d'avance. Les vignerons doivent désormais déterminer le bon moment pour lancer les vendanges. À Gap, le collège Centre entame un important chantier de rénovation prévu sur 3 ans. Plusieurs bâtiments vont être restructurés et des nouvelles salles vont être aménagées. Les 480 élèves continuent leurs cours dans des installations provisoires pendant les travaux. Une deuxième phase débutera en 2027 avec la reconstruction de l'ancienne école Verdun. La livraison complète est prévue pour la rentrée 2029 pour un investissement d'environ 23 millions d'euros. À Gap toujours, la fête de la Saint-Arnoux fait son retour ce week-end sur la plaine des loisirs. Les festivités débuteront vendredi à 20h45 avec une retraite au flambeau et suivie d'un feu d'artifice à 22h au parc Bernard Givaudan. Samedi, une déambulation est prévue dans le centre-ville à partir de 15h. Et dimanche, place à une guinguette de 16h à 20h. Autre rendez-vous de rentrée à Gap, le forum des associations samedi au Quattro. De 10h à 17h, plus d'une centaine d'associations sportives et culturelles seront présentes pour présenter leur activité et accueillir de futurs adhérents. Des démonstrations sont également prévues tout au long de la journée. Enfin, à Orcières, le parc national des Écrins propose vendredi une rencontre autour de la faune sauvage. Une animatrice présentera les animaux, la flore et les bons réflexes pour observer la nature sans la déranger. Rendez-vous vendredi à 10h à l'oratoire du Coulet à Prapic sur le chemin du Saut du Lair.
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3: La météo des Hautes-Alpes et de la vallée de l'Ubaye avec Météo Alpes d'Urance.
4: Cet après-midi, le beau temps sec va pleinement régner sur les Hautes-Alpes et l'Ubaye. Le soleil s'imposera du matin jusqu'au soir, tout au plus accompagné de quelques légers voiles nuageux sans conséquence. Le vent d'ouest à sud-ouest restera modéré avec des rafales autour de 30 à 35 km/h en seconde partie de journée. Les températures s'annoncent particulièrement chaudes pour la saison avec des maximales comprises entre 28 et 32 degrés. Pour la suite de la semaine, ce temps calme et très agréable devrait se poursuivre, gardant le cap sur un soleil généreux et des températures toujours au-dessus des normales.
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1: Alors, dans certaines régions du monde où l'eau est rare, des installations étonnantes permettent de récupérer l'humidité contenue dans le brouillard. De grands filets sont installés face au vent. Les minuscules gouttelettes s'accrochent au tissu, puis ruissellent dans des réservoirs. Une idée incroyablement simple qui permet pourtant d'obtenir de l'eau là où les précipitations sont très faibles. Comme quoi, parfois, les inventions les plus ingénieuses ne nécessitent pas forcément une technologie compliquée. Il suffit de regarder la nature autrement.
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7: Il est bientôt midi.
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3: Bonjour à tous. À Londres, Emmanuel Macron a retrouvé le nouveau Premier ministre britannique Andy Burnham à Downing Street. Les deux dirigeants ont discuté d'immigration, de l'Union européenne et de la guerre en Ukraine. En France, 6 départements du pourtour méditerranéen sont en risque élevé au feu de forêt. Aujourd'hui, il s'agit de l'Aude, des Bouches-du-Rhône, du Gard, de l'Hérault, des Pyrénées-Orientales et du Vaucluse. Ce drame en Haute-Saône, 4 corps d'une même famille, dont 2 enfants de 6 et 9 ans, ont été découverts dans leur logement à J. Ce sont les voisins qui ont donné l'alerte en entendant les coups de feu. Le père de famille aurait tué ses proches par arme à feu avant de se donner la mort dans un contexte de divorce difficile. Une enquête doit préciser les circonstances exactes du drame. Les aides pour les secteurs les plus exposés à la hausse des carburants seront reconduites pour septembre et octobre, annonce ce matin de la ministre déléguée à l'énergie, Maud Brejon. Les transporteurs ne seront plus concernés. Le guichet pour les grands rouleurs à destination des ménages modestes sera lui aussi prolongé jusqu'au 31 septembre et donc prolongé d'un mois. Dans les airs, des perturbations sont attendues sur les vols de la compagnie aérienne Volotea ce week-end. 3 syndicats de pilotes et d'hôtesses et stewards appellent à la grève à partir d'aujourd'hui. Ils dénoncent des conditions de travail de plus en plus dégradées et des rémunérations insuffisantes. La pression retombe pour les deux réalisateurs français Gaël Mauquart et Sébastien Pérez-Pezzani. Arrêtés au Togo le 27 juillet, ils peuvent quitter le pays depuis le 1er septembre. Les deux hommes étaient poursuivis pour de fausses déclarations. Le Quai d'Orsay évoque un grand soulagement pour leurs proches et pour la diplomatie française. Sport et football avec le PSG féminin qui s'est imposé 5-1 contre Francfort hier soir, un score acquis après les prolongations. Conséquence, les Parisiennes sont qualifiées pour la phase de la Ligue des Champions. La Ligue 1 débute ce soir, c'est inhabituel, un jeudi soir, avec cette affiche Toulouse-Lille. Une rencontre avancée en vue du début de la Ligue des Champions pour les Lillois qui joueront mardi. Ce soir, c'est à 20h45.
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4: La météo des Hautes-Alpes et de la vallée de l'Ubaye avec Météo Alpes-du-Rance.
5: Et cet après-midi, le beau temps sec va pleinement régner sur les Hautes-Alpes et l'Ubaye. Le soleil s'imposera du matin jusqu'au soir, tout au plus accompagné de quelques légers voiles nuageux sans conséquence. Le vent d'ouest à sud-ouest restera modéré avec des rafales autour de 30 à 35 km/h en seconde partie de journée. Les températures s'annoncent particulièrement chaudes pour la saison avec des maximales comprises entre 28 et 32 degrés. Pour la suite de la semaine, ce temps calme et très agréable devrait se poursuivre, gardant le cap sur un soleil généreux et des températures toujours au-dessus des normales.
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Largué avant son mariage, eh ben maintient la fête. Hein. Il n'était pas question d'annuler son mariage, même si son fiancé avait rompu brutalement quelques jours avant les noces, après plus de 6 ans de relation. Cette Britannique de 36 ans a raconté dans une série de vidéos TikTok son choix de maintenir la réception prévue pour début août. J'en ai discuté avec mes sœurs et ma mère et nous avons décidé que le spectacle devait continuer, a expliqué Catherine. La trentenaire, originaire de Liverpool, a donc confié à ses invités qu'ils n'avaient pas besoin d'annuler leur vol pour l'Italie puisque la fête aurait bien lieu comme prévu. Alors si elle a décidé de ne pas porter sa robe de mariée, elle a revêtu la soirée, notamment la tenue qui était initialement prévue. Catherine a affirmé que son ancien fiancé paiera la réception, qui n'était de toute façon pas remboursable. La jeune femme est ensuite partie en lune de miel avec sa mère à Capri et à Salerne, comme elle aurait dû le faire avec son

0: ancien compagnon, elle a annoncé vouloir rendre notamment sa bague de fiançailles et sa robe de mariée. À l'inverse, elle compte conserver son alliance. La maison du couple séparé sera prochainement vendue. Je suis tellement heureuse de ne pas épouser un tel loser et de pouvoir encore avoir des papillons dans le ventre, a-t-elle lâché. Même si elle reconnaît que la rupture a provoqué un immense chagrin, elle ressent désormais une forme de soulagement. J'ai vraiment l'impression d'avoir échappé à un divorce. Dans une de ses vidéos TikTok intitulée « Sauvée d'une vie d'ennui et de divorce », on la voit notamment devant l'hôtel en train de chanter. Elle se met également en scène lorsque la maquilleuse la prépare avant la réception aux côtés de ses proches en train de trinquer au champagne. Mais le contenu qui a rencontré le plus de succès en cumulant près de 9 millions de vues est celui de la réception où on la voit célébrer sa rupture dans une magnifique robe blanche.
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3: Bonjour à tous. Au pays des écrins, la route départementale 204T entre Elfroide et le Pré de Madame Carle ne sera finalement pas reconstruite. Ravagée par la crue du torrent de Saint-Pierre le 28 août, la route est jugée trop dangereuse au risque de catastrophe naturelle. Environ 30 000 véhicules empruntaient chaque année cet axe touristique. Les élus veulent désormais créer un nouvel accès au site avec un sentier pédestre et un parking entre Elfroide et le Pré de Madame Carle. L'objectif est de maintenir l'accès à cette destination très fréquentée. Quelques jours des vendanges, les vignerons des Hautes-Alpes préparent le matériel et surveillent la maturité des raisins. L'été marqué par plusieurs épisodes de canicule et quelques épisodes de grêle a laissé un bilan contrasté. Dans plusieurs domaines, les récoltes devraient commencer avec environ une semaine d'avance. Les vignerons doivent désormais déterminer le bon moment pour lancer les vendanges. À Gap, le collège centre entame un important chantier de rénovation prévu sur 3 ans. Plusieurs bâtiments vont être restructurés et des nouvelles salles vont être aménagées. Les 480 élèves continuent leurs cours dans des installations provisoires pendant les travaux. Une deuxième phase débutera en 2027 avec la reconstruction de l'ancienne école Verdun. La livraison complète est prévue pour la rentrée 2029 pour un investissement d'environ 23 millions d'euros. À Gap toujours, la fête de la Saint-Arnoux fait son retour ce week-end sur la plaine des loisirs. Les festivités débuteront vendredi à 20h45 avec une retraite au flambeau et suivie d'un feu d'artifice à 22h au parc Bernard Givaudan. Samedi, une déambulation est prévue dans le centre-ville à partir de 15h. Et dimanche, place à une guinguette de 16h à 20h. Autre rendez-vous de rentrée à Gap, le forum des associations samedi au Quattro. De 10h à 17h, plus d'une centaine d'associations sportives et culturelles seront présentes pour présenter leur activité et accueillir de futurs adhérents. Des démonstrations sont également prévues tout au long de la journée. Enfin, à Orcières, le parc national des Écrins propose vendredi une rencontre autour de la faune sauvage. Une animatrice présentera les animaux, la flore et les bons réflexes pour observer la nature sans la déranger. Et rendez-vous vendredi à 10h à l'oratoire du Coulet à Prapic sur le chemin du Saut du Lair.
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2: La météo des Hautes-Alpes et de la vallée de l'Ubaye avec Météo Alpes d'Urance.
3: Cet après-midi, le beau temps sec va pleinement régner sur les Hautes-Alpes et l'Ubaye. Le soleil s'imposera du matin jusqu'au soir, tout au plus accompagné de quelques légers voiles nuageux sans conséquence. Le vent d'ouest à sud-ouest restera modéré avec des rafales autour de 30 à 35 km/h en seconde partie de journée. Les températures s'annoncent particulièrement chaudes pour la saison avec des maximales comprises entre 28 et 32 degrés. Pour la suite de la semaine, ce temps calme et très agréable devrait se poursuivre gardant le cap sur un soleil généreux et des températures toujours au-dessus des normales.
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1: Et nous partons le 3 septembre 1928 avec Alexander Fleming qui découvre la pénicilline. De retour de vacances le 3 septembre 1928, le savant anglais Alexander Fleming, 47 ans, remarque sur sa paillasse de laboratoire un champignon qui, en contaminant une boîte de culture, eh bien, en a éliminé les bactéries. Par cet heureux hasard, les antibiotiques sont découverts, mais il faudra encore plus de 10 ans avant qu'ils soient mis en œuvre. Elle ne va bien d'abord servir qu'à isoler en laboratoire la bactérie B, influenza U, qui seule résiste à son action. En 1936, à Oxford, le professeur Howard Walter Florey engage un biochimiste allemand de 30 ans qui a fui le nazisme, Ernest Boris Chain. Ce dernier pressent l'intérêt de la pénicilline pour la santé humaine et, en mars 1940, réussit à en produire 100 mg. Le 25 mai 1940, Florey injecte une dose mortelle de streptocoque à 8 souris. Il en traite 2 avec une injection de pénicilline et 2 autres avec plusieurs injections répétées de pénicilline. Au bout de 10 heures, eh bien ces dernières survivent ainsi que l'une de celles qui ont reçu une seule dose. L'équipe publie ses résultats, mais l'information tombe à plat. L'Angleterre est bombardée par l'aviation allemande et le public a d'autres préoccupations que les vertus de la pénicilline. 3 septembre 1928, Alexander Fleming découvrait la pénicilline.
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6: Il est bientôt 13h.
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0: 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Il est 13h.
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2: Bonjour à tous. À Londres, Emmanuel Macron a retrouvé le nouveau Premier ministre britannique Andy Burnham à Downing Street. Les deux dirigeants ont discuté d'immigration, de l'Union européenne et de la guerre en Ukraine. En France, 6 départements du pourtour méditerranéen sont en risque élevé au feu de forêt aujourd'hui. Il s'agit de l'Aude, des Bouches-du-Rhône, du Gard, de l'Hérault, des Pyrénées-Orientales et du Vaucluse. Ce drame en Haute-Saône, 4 corps d'une même famille, dont 2 enfants de 6 et 9 ans, ont été découverts dans leur logement à J. Ce sont les voisins qui ont donné l'alerte en entendant les coups de feu. Le père de famille aurait tué ses proches par arme à feu avant de se donner la mort dans un contexte de divorce difficile. Une enquête doit préciser les circonstances exactes du drame. Les aides pour les secteurs les plus exposés à la hausse des carburants seront reconduites pour septembre et octobre, annonce ce matin de la ministre déléguée à l'énergie, Maude Brejon. Les transporteurs ne seront plus concernés. Le guichet pour les grands rouleurs à destination des ménages modestes sera lui aussi prolongé jusqu'au 31 septembre et donc prolongé d'un mois. Dans les airs, des perturbations sont attendues sur les vols de la compagnie aérienne Volotea ce week-end. 3 syndicats de pilotes et d'hôtesses et stewards appellent à la grève à partir d'aujourd'hui. Ils dénoncent des conditions de travail de plus en plus dégradées et des rémunérations insuffisantes. La pression retombe pour les deux réalisateurs français Gaël Mauquart et Sébastien Pérez-Pezzani. Arrêtés au Togo le 27 juillet, ils peuvent quitter le pays depuis le 1er septembre. Les deux hommes étaient poursuivis pour de fausses déclarations. Le Quai d'Orsay évoque un grand soulagement pour leurs proches et pour la diplomatie française. Sport et football avec le PSG féminin qui s'est imposé 5 buts à 1 contre Francfort hier soir. Un score acquis après les prolongations. Conséquence, les Parisiennes sont qualifiées pour la phase de la Ligue des Champions. La Ligue 1 débute ce soir, c'est inhabituel, un jeudi soir, avec cette affiche Toulouse-Lille. Une rencontre avancée en vue du début de la Ligue des Champions pour les Lillois qui joueront mardi. Ce soir, c'est à 20h45.
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3: La météo des Hautes-Alpes et de la vallée de l'Ubaye avec Météo Alpes du Rance.
4: Et cet après-midi, le beau temps sec va pleinement régner sur les Hautes-Alpes et l'Ubaye. Le soleil s'imposera du matin jusqu'au soir, tout au plus accompagné de quelques légers voiles nuageux sans conséquence. Le vent d'ouest à sud-ouest restera modéré avec des rafales autour de 30 à 35 km/h en seconde partie de journée. Les températures s'annoncent particulièrement chaudes pour la saison avec des maximales comprises entre 28 et 32 degrés. Pour la suite de la semaine, ce temps calme et très agréable devrait se poursuivre, gardant le cap sur un soleil généreux et des températures toujours au-dessus des normales.
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0: 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Il est 14h.
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3: Bonjour à tous. À Londres, Emmanuel Macron a retrouvé le nouveau Premier ministre britannique Andy Burnham à Downing Street. Les deux dirigeants ont discuté d'immigration, de l'Union européenne et de la guerre en Ukraine. En France, 6 départements du pourtour méditerranéen sont en risque élevé au feu de forêt. Aujourd'hui, il s'agit de l'Aude, des Bouches-du-Rhône, du Gard, de l'Hérault, des Pyrénées-Orientales et du Vaucluse. Ce drame en Haute-Saône, 4 corps d'une même famille, dont 2 enfants de 6 et 9 ans, ont été découverts dans leur logement à J. Ce sont les voisins qui ont donné l'alerte en entendant les coups de feu. Le père de famille aurait tué ses proches par arme à feu avant de se donner la mort dans un contexte de divorce difficile. Une enquête doit préciser les circonstances exactes du drame. Les aides pour les secteurs les plus exposés à la hausse des carburants seront reconduites pour septembre et octobre, annonce ce matin de la ministre déléguée à l'énergie, Maud Brejon. Les transporteurs ne seront plus concernés. Le guichet pour les grands rouleurs à destination des ménages modestes sera lui aussi prolongé jusqu'au 31 septembre et donc prolongé d'un mois. Dans les airs, des perturbations sont attendues sur les vols de la compagnie aérienne Volotea ce week-end. 3 syndicats de pilotes et d'hôtesses et stewards appellent à la grève à partir d'aujourd'hui. Ils dénoncent des conditions de travail de plus en plus dégradées et des rémunérations insuffisantes. La pression retombe pour les deux réalisateurs français Gaël Mauquoir et Sébastien Pérez-Pezzani. Arrêtés au Togo le 27 juillet, ils peuvent quitter le pays depuis le 1er septembre. Les deux hommes étaient poursuivis pour de fausses déclarations. Le Quai d'Orsay évoque un grand soulagement pour leurs proches et pour la diplomatie française. Sport et football avec le PSG féminin qui s'est imposé 5-1 contre Francfort hier soir. Un score acquis après les prolongations. Conséquence, les Parisiennes sont qualifiées pour la phase de la Ligue des Champions. La Ligue 1 débute ce soir, c'est inhabituel, un jeudi soir, avec cette affiche Toulouse-Lille. Une rencontre avancée en vue du début de la Ligue des Champions pour les Lillois qui joueront mardi. Ce soir, c'est à 20h45.
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Le carton rouge. Une blague qui fait polémique. Hein. Maria Clara, une jeune femme de 20 ans originaire de Florence, s'est rendue la semaine dernière au Victor Lab. C'est un restaurant de Riccione pour y prendre le petit déjeuner en compagnie de sa mère et de sa tante. Elle y a commandé des œufs brouillés et précise au serveur qu'elle les souhaitait bien cuits et sans salade. Une requête relativement ordinaire, manifestement mal accueillie par le serveur, qui, je cite en français, une vraie casse bonbon, on va dire. Celle-là brûle les œufs et crache dedans, a-t-il ajouté. Une private joke du jeune homme de 17 ans à l'attention de la cuisine, mais qui s'est malencontreusement retrouvé sur l'addition, à la grande stupéfaction de la cliente concernée. Incrédule, elle a rapidement exigé les explications du patron. Selon la jeune femme, le jeune serveur était profondément embarrassé par l'incident et lui a présenté immédiatement ses plus plates excuses avant d'expliquer qu'il s'agissait d'une blague entre le cuisinier et lui. La direction du restaurant a également formulé des excuses solennelles et offert le repas en guise de dédommagement. A priori, personne n'a craché dans l'assiette, mais l'affaire a rapidement fait le tour des médias italiens ces derniers jours, d'autant plus après la publication par les clientes concernées d'un avis cinglant sur Internet à l'encontre de l'établissement. Luciano, propriétaire du restaurant, a confirmé à la presse l'authenticité de l'incident et confié qu'il s'agissait d'une bêtise d'un très jeune employé. Ce dernier a d'ailleurs été écarté du service dans un premier temps avant d'exprimer ses regrets 3 jours plus tard. Il a 17 ans, il a commis une bêtise et nous allons lui accorder une seconde chance, a-t-il confié. Le carton rouge. 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

0: 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Il est 15h.
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3: Bonjour à tous. À Londres, Emmanuel Macron a retrouvé le nouveau Premier ministre britannique, Andy Burnham, à Downing Street. Les deux dirigeants ont discuté d'immigration, de l'Union européenne et de la guerre en Ukraine. En France, 6 départements du pourtour méditerranéen sont en risque élevé au feu de forêt. Aujourd'hui, il s'agit de l'Aude, des Bouches-du-Rhône, du Gard, de l'Hérault, des Pyrénées-Orientales et du Vaucluse. Ce drame en Haute-Saône, 4 corps d'une même famille, dont 2 enfants de 6 et 9 ans, ont été découverts dans leur logement à J. Ce sont les voisins qui ont donné l'alerte en entendant les coups de feu. Le père de famille aurait tué ses proches par arme à feu avant de se donner la mort dans un contexte de divorce difficile. Une enquête doit préciser les circonstances exactes du drame. Les aides pour les secteurs les plus exposés à la hausse des carburants seront reconduites pour septembre et octobre, annonce ce matin de la ministre déléguée à l'énergie, Maude Bréjon. Les transporteurs ne seront plus concernés. Le guichet pour les grands rouleurs à destination des ménages modestes sera lui aussi prolongé jusqu'au 31 septembre et donc prolongé d'un mois. Dans les airs, des perturbations sont attendues sur les vols de la compagnie aérienne Volotea ce week-end. 3 syndicats de pilotes et d'hôtesses et stewards appellent à la grève à partir d'aujourd'hui. Ils dénoncent des conditions de travail de plus en plus dégradées et des rémunérations insuffisantes. La pression retombe pour les deux réalisateurs français Gaël Mauquart et Sébastien Pérez-Pezzani. Arrêtés au Togo le 27 juillet, ils peuvent quitter le pays depuis le 1er septembre. Les deux hommes étaient poursuivis pour de fausses déclarations. Le Quai d'Orsay évoque un grand soulagement pour leurs proches et pour la diplomatie française. Sport et football avec le PSG féminin qui s'est imposé 5-1 contre Francfort hier soir, un score acquis après les prolongations. Conséquence, les Parisiennes sont qualifiées pour la phase de la Ligue des Champions. La Ligue 1 débute ce soir, c'est inhabituel, un jeudi soir, avec cette affiche Toulouse-Lille. Une rencontre avancée en vue du début de la Ligue des Champions pour les Lillois qui joueront mardi. Ce soir, c'est à 20h45.
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1: Le chiffre du jour, 1800. Près de 11 ans après avoir été déplacé pour permettre la restauration des murs du château de Hirozaki au Japon, eh bien le donjon historique a entamé son retour vers son emplacement d'origine. Pour cette opération exceptionnelle qui s'est déroulée samedi et dimanche dernier, près de 1800 volontaires ont été mobilisés. Ils ont tiré l'imposante structure de 360 tonnes installée sur des rails. L'édifice a progressé de plus de 2 mètres. Les participants répartis en équipes se relayant tout au long de la journée ont contribué à cette étape symbolique d'un vaste chantier de préservation du patrimoine japonais. Construit en 1611, le château de Hirozaki possède l'un des 12 derniers donjons historiques encore présents au Japon et le seul de la région du Tohoku. En 2015, le donjon avait été déplacé d'environ 78 mètres vers un emplacement temporaire afin de permettre la restauration des murs de pierre endommagés par un important séisme. Achevé en décembre 2024, les travaux ont permis de remettre en place les 2185 pierres du mur. Près de 8000 personnes ont demandé à prendre part aux opérations alors que seulement 1800 places étaient disponibles. Les participants ont été sélectionnés par tirage au sort.
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0: Le buzz du jour. Largué avant son mariage, eh ben maintient la fête. Hein. Il n'était pas question d'annuler son mariage, même si son fiancé avait rompu brutalement quelques jours avant les noces, après plus de 6 ans de relation. Cette Britannique de 36 ans a raconté dans une série de vidéos TikTok son choix de maintenir la réception prévue pour début août. J'en ai discuté avec mes sœurs et ma mère et nous avons décidé que le spectacle devait continuer, a expliqué Catherine. La trentenaire originaire de Liverpool a donc confié à ses invités qu'ils n'avaient pas besoin d'annuler leur vol pour l'Italie puisque la fête aurait bien lieu comme prévu. Alors si elle a décidé de ne pas porter sa robe de mariée, elle a revêtu la soirée, notamment la tenue qui était initialement prévue. Catherine a affirmé que son ancien fiancé paiera la réception qui n'était de toute façon pas remboursable. La jeune femme est ensuite partie en lune de miel avec sa mère à Capri et à Salerne, comme elle aurait dû le faire avec son ancien compagnon. Elle a annoncé vouloir rendre notamment sa bague de fiançailles et sa robe de mariée. À l'inverse, elle compte conserver son alliance. La maison du couple séparé sera prochainement vendue. Je suis tellement heureuse de ne pas épouser un tel loser et de pouvoir encore avoir des papillons dans le ventre, a-t-elle lâché. Même si elle reconnaît que la rupture a provoqué un immense chagrin, elle ressent désormais une forme de soulagement. J'ai vraiment l'impression d'avoir échappé à un divorce. Dans une de ses vidéos TikTok intitulée « Sauvée d'une vie d'ennui et de divorce », on la voit notamment devant l'hôtel en train de chanter. Elle se met également en scène lorsque la maquilleuse la prépare avant la réception aux côtés de ses proches en train de trinquer au champagne. Mais le contenu qui a rencontré le plus de succès en cumulant près de 9 millions de vues est celui de la réception où on la voit célébrer sa rupture dans une magnifique robe blanche. Le buzz du jour.
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3: Bonjour à tous. La ministre de la Transition écologique, Monique Barbu, a affirmé que l'été 2026 était le plus chaud jamais enregistré en France depuis 1900. Avec 5 degrés de plus qu'à la fin du 19e siècle, l'été 2026 dépasse donc désormais 2003. Et le phénomène El Niño devrait encore se renforcer jusqu'à atteindre son pic fin 2026 et se maintenir jusqu'en février 2027. Ce phénomène naturel marqué par le réchauffement des eaux du Pacifique pourrait accentuer partout dans le monde les sécheresses, les inondations ou encore les chaleurs extrêmes. Un drame familial s'est produit hier soir en Haute-Saône. 4 personnes ont été retrouvées mortes, dont 2 garçons de 6 et 10 ans et leur père âgé de 42 ans ainsi que la grand-mère de 74 ans. Selon le parquet, le père aurait tué les 3 victimes avant de se suicider. Une enquête pour homicide volontaire a été ouverte. Du côté de la politique, ça chauffe toujours autour du budget 2027. Les menaces de censure sont bien là, mais pour Maud Bréjon, ce serait une mauvaise idée de laisser la France sans budget. La porte-parole du gouvernement promet même un grand moment de vérité au moment du vote. Et face à la hausse des prix à la pompe, le gouvernement joue les prolongations. L'aide de 100 euros pour les gros rouleurs qui devait s'arrêter fin août est finalement prolongée jusqu'au 30 septembre prochain. 3 millions de Français peuvent en profiter sous certaines conditions. Et on poursuit avec la journaliste et militante féministe américaine Gloria Steinem, qui est morte à l'âge de 92 ans à son domicile de New York. Elle a notamment défendu le droit à l'avortement et les droits des femmes. On enchaîne avec le chef des gardiens de la révolution iranien qui a promis de venger la mort de 4 personnes tuées lors d'un mariage dans le sud de l'Iran. Elles auraient été victimes d'une frappe américaine, mais les États-Unis contestent toutefois leur responsabilité dans cette frappe. Et enfin, du sport et du cyclisme, 12e étape de la Vuelta aujourd'hui entre Werra et Calaralto, avec une arrivée au sommet pour une explication entre leaders.
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0: savoir un champignon qui, en contaminant une boîte de culture, eh bien, on a éliminé les bactéries. Par cet heureux hasard, les antibiotiques sont découverts. Mais il faudra encore plus de 10 ans avant qu'ils soient mis en œuvre. Elle ne va bien d'abord servir qu'à isoler en laboratoire la bactérie B, influenza U, qui seule résiste à son action. En 1936, à Oxford, le professeur Howard Walter Florey engage un biochimiste allemand de 30 ans qui a fui le nazisme, Ernest Boris Chain. Ce dernier pressent l'intérêt de la pénicilline pour la santé humaine et, en mars 1940, réussit à en produire 100 mg. Le 25 mai 1940, Florey injecte une dose mortelle de streptocoque à 8 souris. Il en traite 2 avec une injection de pénicilline et 2 autres avec plusieurs injections répétées de pénicilline. Au bout de 10 heures, eh bien ces dernières survivent ainsi que l'une de celles qui ont reçu une seule dose. L'équipe publie ses résultats, mais l'information tombe à plat. L'Angleterre est bombardée par l'aviation allemande et le public a d'autres préoccupations que les vertus de la pénicilline. 3 septembre 1928, Alexander Fleming découvrait la pénicilline.
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2: Une plante peut totalement changer une pièce. Pas besoin de refaire la peinture ou d'acheter de nouveaux meubles. Une grande plante placée dans un angle vide peut suffire à donner immédiatement plus de vie à un salon. Pour un effet déco réussi, choisissez un joli cache-pot. Évitez de multiplier les petites plantes partout. Une seule grande plante peut avoir beaucoup plus d'impact. Elle apporte de la couleur, de la hauteur et casse l'aspect parfois trop rectiligne des meubles. La nature s'invite dans la maison et en général, ça fonctionne à tous les coups.
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1: Il est bientôt 17h.
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0: 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Il est 17h.
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2: Bonjour à tous. La ministre de la Transition écologique, Monique Barbu, a affirmé que l'été 2026 était le plus chaud jamais enregistré en France depuis 1900. Avec 5 degrés de plus qu'à la fin du 19e siècle, l'été 2026 dépasse donc désormais 2003. Et le phénomène El Niño devrait encore se renforcer jusqu'à atteindre son pic fin 2026 et se maintenir jusqu'en février 2027. Ce phénomène naturel marqué par le réchauffement des eaux du Pacifique pourrait accentuer partout dans le monde les sécheresses, les inondations ou encore les chaleurs extrêmes. Un drame familial s'est produit hier soir en Haute-Saône. 4 personnes ont été retrouvées mortes, dont 2 garçons de 6 et 10 ans et leur père âgé de 42 ans ainsi que la grand-mère de 74 ans. Selon le parquet, le père aurait tué les 3 victimes avant de se suicider. Une enquête pour homicide volontaire a été ouverte. Du côté de la politique, ça chauffe toujours autour du budget 2027. Les menaces de censure sont bien là, mais pour Maud Bréjean, ce serait une mauvaise idée de laisser la France sans budget. La porte-parole du gouvernement promet même un grand moment de vérité au moment du vote. Et face à la hausse des prix à la pompe, le gouvernement joue les prolongations. L'aide de 100 euros pour les gros rouleurs qui devait s'arrêter fin août est finalement prolongée jusqu'au 30 septembre prochain. 3 millions de Français peuvent en profiter sous certaines conditions. Et on poursuit avec la journaliste et militante féministe américaine Gloria Steinem, qui est morte à l'âge de 92 ans à son domicile de New York. Elle a notamment défendu le droit à l'avortement et les droits des femmes. On enchaîne avec le chef des gardiens de la révolution iranien qui a promis de venger la mort de 4 personnes tuées lors d'un mariage dans le sud de l'Iran. Elles auraient été victimes d'une frappe américaine, mais les États-Unis contestent toutefois leur responsabilité dans cette frappe. Et enfin, du sport et du cyclisme, 12e étape de la Vuelta aujourd'hui entre Vera et Calaralto, avec une arrivée au sommet pour une explication entre leaders.
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3: La météo des Hautes-Alpes et de la vallée de l'Ubaye avec Météo Alpes d'Urance.
4: Demain vendredi, les conditions s'annoncent estivales pour bien terminer la semaine sur les Hautes-Alpes et l'Ubaye. Le soleil brillera sans partage du matin jusqu'au soir sans la moindre goutte de pluie. Le vent de sud-ouest restera faible avec des rafales entre 20 et 30 km/h l'après-midi. Côté mercure, les températures s'envoleront bien au-delà des moyennes de saison et prévoyez de 11 à 15 degrés au réveil et des maximales très chaudes grimpant de 31 à 34 degrés en seconde partie de journée. Et pour votre week-end, la chaleur va monter d'un cran. Samedi, préparez-vous à de fortes chaleurs proches des records pour la période sous un grand soleil de 32 à 36 degrés l'après-midi et un vent de nord-ouest soufflant entre 30 et 45 km/h. Dimanche, le temps restera parfaitement stable et anticyclonique sous un vent d'ouest-sud-ouest modéré avec des températures toujours très chaudes, comprises entre 28 et 33 degrés.
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2: Bonsoir à tous. Dans les Hautes-Alpes, un homme de 43 ans a été condamné à 30 mois de prison ferme après deux altercations avec le personnel d'un restaurant de Rochebrune. Les faits se sont déroulés en mai puis en juin. Il aurait notamment menacé un serveur avec un couteau avant de revenir quelques semaines plus tard et de proférer de nouvelles menaces. Six témoins ont confirmé les faits. Déjà condamné à 24 reprises, il a finalement été reconnu coupable et devra rester éloigné de Rochebrune pendant 3 ans. À Briançon, l'association MapMonde va perdre l'ensemble de ses financements publics. Elle accompagne chaque année près de 300 personnes étrangères dans leurs démarches administratives, sociales et juridiques et propose des cours de français avec un budget d'environ 110 000 euros. La structure compte 2 salariés et une 30aine de bénévoles. Ses responsables s'inquiètent désormais pour son avenir et craignent que les personnes accompagnées se retrouvent sans solution. Après les crues torrentielles à Vallouise-Pelvoux, le préfet des Hautes-Alpes s'est rendu sur place hier mercredi. Il est venu constater les dégâts et échanger avec les élus. Les intempéries du 28 août ont provoqué d'importants dégâts dans le secteur. La route menant auprès de Madame Carn ne sera notamment pas reconstruite en raison de son exposition aux risques naturels. 10 nouveaux fonctionnaires rejoignent les rangs de la police nationale à Gap et Briançon. Ils ont été accueillis en ce début de septembre et seront affectés à différentes missions. Certains renforceront les équipes sur la voie publique, d'autres seront affectés à la frontière de Montgenèvre ou encore au sein de la police judiciaire. Un renfort pour les effectifs de police dans le département, notamment à l'approche de la saison hivernale. Et puis un verger ouvre ses portes au public le 12 septembre à La Saulce. Le domaine Béranger participe à l'opération nationale Verger ouvert qui permet de découvrir le travail des arboriculteurs et les coulisses de la récolte. Au programme, visite pédagogique du verger, dégustation de pommes, de poires et de jus de fruits, mais aussi vente directe à la ferme. Le rendez-vous est fixé route de Curban de 9h30 à midi et puis de 13h30 à 17h. L'entrée est gratuite.
1: La météo des Hautes-Alpes et de la vallée de l'Ubaye avec Météo Alpes du Rance.
2: Demain vendredi, les conditions s'annoncent estivales pour bien terminer la semaine sur les Hautes-Alpes et l'Ubaye. Le soleil brillera sans partage du matin jusqu'au soir sans la moindre goutte de pluie. Le vent de sud-ouest restera faible avec des rafales entre 20 et 30 km/h l'après-midi. Côté mercure, les températures s'envoleront bien au-delà des moyennes de saison et prévoyez de 11 à 15 degrés au réveil et des maximales très chaudes grimpant de 31 à 34 degrés en seconde partie de journée. Pour votre week-end, la chaleur va monter d'un cran. Samedi, préparez-vous à de fortes chaleurs proches des records pour la période sous un grand soleil de 32 à 36 degrés l'après-midi et un vent de nord-ouest soufflant entre 30 et 45 km/h. Dimanche, le temps restera parfaitement stable et anticyclonique sous un vent d'ouest-sud-ouest modéré avec des températures toujours très chaudes comprises entre 28 et 33 degrés.
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1: Et ce soir sur TF1, retrouvez Le mystère de la chambre jaune. Adaptation moderne du roman culte de Gaston Leroux. France 2, envoyé spécial. France 3, le téléfilm L'âme de fond. L'atmosphère envoûtante du festival du film britannique de Dinard est brusquement troublée par la découverte du corps d'Owen Fleming, un jeune réalisateur anglais dont le long métrage a été projeté en ouverture, flottant sans vie dans les eaux tumultueuses. Owen ne s'est pas noyé. Il a été victime d'un meurtre, selon Élise Vignon, la capitaine de police déterminée à percer ce mystère. Canal, The Agency, M6, le retour de Recherche Appartement ou Maison, TMC Taxi, W9, y a que la vérité qui compte, et Gulli, Scoot toujours. Voilà, je vous laisse faire votre choix et par avance une très belle soirée devant votre télévision.
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11: Il est bientôt 18h.
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0: 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Il est 18h.
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2: Bonjour à tous. La ministre de la Transition écologique, Monique Barbu, a affirmé que l'été 2026 était le plus chaud jamais enregistré en France depuis 1900. Avec 5 degrés de plus qu'à la fin du 19e siècle, l'été 2026 dépasse donc désormais 2003. Et le phénomène El Niño devrait encore se renforcer jusqu'à atteindre son pic fin 2026 et se maintenir jusqu'en février 2027. Ce phénomène naturel marqué par le réchauffement des eaux du Pacifique pourrait accentuer partout dans le monde les sécheresses, les inondations ou encore les chaleurs extrêmes. Un drame familial s'est produit hier soir en Haute-Saône. 4 personnes ont été retrouvées mortes, dont 2 garçons de 6 et 10 ans et leur père âgé de 42 ans ainsi que la grand-mère de 74 ans. Selon le parquet, le père aurait tué les 3 victimes avant de se suicider. Une enquête pour homicide volontaire a été ouverte. Du côté de la politique, ça chauffe toujours autour du budget 2027. Les menaces de censure sont bien là, mais pour Maud Bréjon, ce serait une mauvaise idée de laisser la France sans budget. La porte-parole du gouvernement promet même un grand moment de vérité au moment du vote. Et face à la hausse des prix à la pompe, le gouvernement joue les prolongations. L'aide de 100 euros pour les gros rouleurs qui devait s'arrêter fin août est finalement prolongée jusqu'au 30 septembre prochain. 3 millions de Français peuvent en profiter sous certaines conditions. Et on poursuit avec la journaliste et militante féministe américaine Gloria Steinem, qui est morte à l'âge de 92 ans à son domicile de New York. Elle a notamment défendu le droit à l'avortement et les droits des femmes. On enchaîne avec le chef des gardiens de la révolution iranien qui a promis de venger la mort de 4 personnes tuées lors d'un mariage dans le sud de l'Iran. Elles auraient été victimes d'une frappe américaine, mais les États-Unis contestent toutefois leur responsabilité dans cette frappe. Et enfin, du sport et du cyclisme, 12e étape de la Vuelta aujourd'hui entre Vera et Calaralto, avec une arrivée au sommet pour une explication entre leads.
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3: La météo des Hautes-Alpes et de la vallée de l'Ubaye avec Météo Alpes du Rance.
4: Demain vendredi, les conditions s'annoncent estivales pour bien terminer la semaine sur les Hautes-Alpes et l'Ubaye. Le soleil brillera sans partage du matin jusqu'au soir sans la moindre goutte de pluie. Le vent de sud-ouest restera faible avec des rafales entre 20 et 30 km/h l'après-midi. Côté mercure, les températures s'envoleront bien au-delà des moyennes de saison et prévoyez de 11 à 15 degrés au réveil et des maximales très chaudes grimpant de 31 à 34 degrés en seconde partie de journée. Et pour votre week-end, la chaleur va monter d'un cran. Samedi, préparez-vous à de fortes chaleur proche des records pour la période sous un grand soleil de 32 à 36 degrés l'après-midi et un vent de nord-ouest soufflant entre 30 et 45 km/h. Dimanche, le temps restera parfaitement stable et anticyclonique sous un vent d'ouest-sud-ouest modéré avec des températures toujours très chaudes comprises entre 28 et 33 degrés.
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1: Alors, dans certaines régions du monde où l'eau est rare, des installations étonnantes permettent de récupérer l'humidité contenue dans le brouillard. De grands filets sont installés face au vent. Les minuscules gouttelettes s'accrochent au tissu, puis ruissellent dans des réservoirs. Une idée incroyablement simple qui permet pourtant d'obtenir de l'eau là où les précipitations sont très faibles. Comme quoi, parfois, les inventions les plus ingénieuses ne nécessitent pas forcément une technologie compliquée. Il suffit de regarder la nature autrement.
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2: Bonsoir à tous. Dans les Hautes-Alpes, un homme de 43 ans a été condamné à 30 mois de prison ferme après deux altercations avec le personnel d'un restaurant de Rochebrune. Les faits se sont déroulés en mai puis en juin. Il aurait notamment menacé un serveur avec un couteau avant de revenir quelques semaines plus tard et de proférer de nouvelles menaces. Six témoins ont confirmé les faits. Déjà condamné à 24 reprises, il a finalement été reconnu coupable et devra rester éloigné de Rochebrune pendant 3 ans. À Briançon, l'association MapMonde va perdre l'ensemble de ses financements publics. Elle accompagne chaque année près de 300 personnes étrangères dans leurs démarches administratives, sociales et juridiques et propose des cours de français. Avec un budget d'environ 110 000 euros, la structure compte 2 salariés et une 30aine de bénévoles. Ses responsables s'inquiètent désormais pour son avenir et craignent que les personnes accompagnées se retrouvent sans solution. Après les crues torrentielles à Vallouise-Pelvoux, le préfet des Hautes-Alpes s'est rendu sur place hier mercredi. Il est venu constater les dégâts et échanger avec les élus. Les intempéries du 28 août ont provoqué d'importants dégâts dans le secteur. La route menant auprès de Madame Carle ne sera notamment pas reconstruite en raison de son exposition aux risques naturels. 10 nouveaux fonctionnaires rejoignent les rangs de la police nationale à Gap et Briançon. Ils ont été accueillis en ce début de septembre et seront affectés à différentes missions. Certains renforceront les équipes sur la voie publique, d'autres seront affectés à la frontière de Montgenèvre ou encore au sein de la police judiciaire. Un renfort pour les effectifs de police dans le département, notamment à l'approche de la saison hivernale. Et puis un verger ouvre ses portes au public le 12 septembre à La Saulce. Le domaine Béranger participe à l'opération nationale Verger ouvert qui permet de découvrir le travail des arboriculteurs et les coulisses de la récolte. Au programme, visite pédagogique du verger, dégustation de pommes, de poires et de jus de fruits, mais aussi vente directe à la ferme. Le rendez-vous est fixé route de Curban de 9h30 à midi et puis de 13h30 à 17h. L'entrée est gratuite.
1: La météo des Hautes-Alpes et de la vallée de l'Ubaye avec Météo Alpes du Rance.
2: Demain vendredi, les conditions s'annoncent estivales pour bien terminer la semaine sur les Hautes-Alpes et l'Ubaye. Le soleil brillera sans partage du matin jusqu'au soir, sans la moindre goutte de pluie. Le vent de sud-ouest restera faible avec des rafales entre 20 et 30 km heure l'après-midi. Côté mercure, les températures s'envoleront bien au-delà des moyennes de saison et prévoyez de 11 à 15 degrés au réveil et des maximales très chaudes grimpant de 31 à 34 degrés en seconde partie de journée. Et pour votre week-end, la chaleur va monter d'un cran. Samedi, préparez-vous à de fortes chaleur proche des records pour la période sous un grand soleil de 32 à 36 degrés l'après-midi et un vent de nord-ouest soufflant entre 30 et 45 km heure. Dimanche, le temps restera parfaitement stable et anticyclonique sous un vent d'ouest-sud-ouest modéré avec des températures toujours très chaudes, comprises entre 28 et 33 degrés.
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1: Et ce soir sur TF1, retrouvez Le mystère de la chambre jaune. Adaptation moderne du roman culte de Gaston Leroux. France 2, envoyé spécial. France 3, le téléfilm L'âme de fond. L'atmosphère envoûtante du festival du film britannique de Dinard est brusquement troublée par la découverte du corps d'Owen Fleming, un jeune réalisateur anglais dont le long métrage a été projeté en ouverture. Flottant, sans vie, dans les eaux tumultueuses, Owen ne s'est pas noyé. Il a été victime d'un meurtre, selon Élise Vignon, la capitaine de police déterminée à percer ce mystère. Canal, The Agency, M6, le retour de Recherche Appartement ou Maison, TMC Taxi, W9, y a que la vérité qui compte, et Gulli, Scout toujours. Voilà, je vous laisse faire votre choix et par avance une très belle soirée devant votre télévision.
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0: 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Il est 19h.
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3: Bonsoir à tous. La chaleur est de retour dans le sud du pays avec 5 départements qui seront demain en vigilance orange canicule avec jusqu'à 38 degrés localement. Le pic de chaleur devrait se poursuivre au moins jusqu'à samedi. Et le phénomène El Niño devrait encore se renforcer jusqu'à son pic fin 2026 avant de se maintenir jusqu'en février 2027. Il pourrait accentuer les sécheresses, les inondations et les fortes chaleurs dans le monde. Le gouvernement va dévoiler demain un nouveau plan d'aide aux agriculteurs. Des mesures d'urgence sont prévues pour soutenir leur trésorerie, prendre en charge certaines cotisations et faciliter la remise en production. Elles seront financées par des annulations et des gels de dépenses de l'État. Au Népal, le bilan continue de s'alourdir avec les crues qui ont fait au moins 1280 morts et le nombre de disparus qui atteint désormais 5624 selon les autorités locales. Les recherches se poursuivent. En Haute-Saône, 4 membres d'une même famille ont été retrouvés morts. Le père aurait tué ses 2 enfants et leur grand-mère avant de se suicider. Une enquête est en cours. Dans l'espace, l'astronaute Sophie Adnaud a battu ce jeudi le record de la plus longue mission européenne à bord de la Station Spatiale Internationale avec déjà 202 jours. Elle dépasse ainsi l'Italien Luca Parmitano. Et face à la hausse des prix à la pompe, le gouvernement joue les prolongations avec l'aide de 100 euros pour les gros rouleurs qui est prolongée jusqu'au 30 septembre alors qu'elle devait s'arrêter à la fin du mois d'août. 3 millions de Français peuvent en profiter sous certaines conditions. Le projet de parc à thème près de Cergy annoncé par Emmanuel Macron et le prince héritier saoudien pourrait intégrer l'univers de Dragon Ball. Mais Toy Animation, détentrice des droits, dément tout partenariat en France à ce stade. Pour rappel, 6 milliards d'euros doivent être investis sur l'ancien site de Mirapolis. Et enfin, côté sport, victoire de Jakob Hummerzell sur la 12e étape du Tour d'Espagne. Enric Mas conserve le maillot de leader. Voilà pour l'essentiel de l'actualité. Je vous souhaite une excellente soirée à notre écoute.
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4: La météo des Hautes-Alpes et de la vallée de l'Ubaye avec Météo Alpes Durance.
5: Demain vendredi, les conditions s'annoncent estivales pour bien terminer la semaine sur les Hautes-Alpes et l'Ubaye. Le soleil brillera sans partage du matin jusqu'au soir sans la moindre goutte de pluie. Le vent de sud-ouest restera faible avec des rafales entre 20 et 30 km/h l'après-midi. Côté mercure, les températures s'envoleront bien au-delà des moyennes de saison et prévoyez de 11 à 15 degrés au réveil et des maximales très chaudes grimpant de 31 à 34 degrés en seconde partie de journée. Pour votre week-end, la chaleur va monter d'un cran. Samedi, préparez-vous à de fortes chaleurs proche des records pour la période sous un grand soleil de 32 à 36 degrés l'après-midi et un vent de nord-ouest soufflant entre 30 et 45 km/h. Dimanche, le temps restera parfaitement stable et anticyclonique sous un vent d'ouest-sud-ouest modéré avec des températures toujours très chaudes comprises entre 28 et 33 degrés.
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s'est déroulé samedi et dimanche dernier, près de 1800 volontaires ont été mobilisés. Ils ont tiré l'imposante structure de 360 tonnes installée sur des rails. L'édifice a progressé de plus de 2 mètres. Les participants répartis en équipes, se relayant tout au long de la journée, ont contribué à cette étape symbolique d'un vaste chantier de préservation du patrimoine japonais. Construit en 1611, le château de Hirosaki possède l'un des 12 derniers donjons historiques encore présents au Japon et le seul de la région du Tohoku. En 2015, le donjon avait été déplacé d'environ 78 mètres vers un emplacement temporaire afin de permettre la restauration des murs de pierre endommagés par un important séisme. Achevé en décembre 2024, les travaux ont permis de remettre en place les 2185 pierres du mur. Près de 8000 personnes ont demandé à prendre part aux opérations alors que seulement 1800 places étaient disponibles. Les participants ont été sélectionnés par tirage au sort. Le chiffre du jour.

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2: Bonsoir à tous. Dans les Hautes-Alpes, un homme de 43 ans a été condamné à 30 mois de prison ferme après deux altercations avec le personnel d'un restaurant de Roche-Brune. Les faits se sont déroulés en mai puis en juin. Il aurait notamment menacé un serveur avec un couteau avant de revenir quelques semaines plus tard et de proférer de nouvelles menaces. Six témoins ont confirmé les faits. Déjà condamné à 24 reprises, il a finalement été reconnu coupable et devra rester éloigné de Roche-Brune pendant 3 ans. À Briançon, l'association MapMonde va perdre l'ensemble de ses financements publics. Elle accompagne chaque année près de 300 personnes étrangères dans leurs démarches administratives, sociales et juridiques et propose des cours de français. Avec un budget d'environ 110 000 euros, la structure compte 2 salariés et une 30aine de bénévoles. Ses responsables s'inquiètent désormais pour son avenir et craignent que les personnes accompagnées se retrouvent sans solution. Après les crues torrentielles à Vallouise-Pelvoux, le préfet des Hautes-Alpes s'est rendu sur place hier mercredi. Il est venu constater les dégâts et échanger avec les élus. Les intempéries du 28 août ont provoqué d'importants dégâts dans le secteur. La route menant auprès de Madame Carne ne sera notamment pas reconstruite en raison de son exposition aux risques naturels. 10 nouveaux fonctionnaires rejoignent les rangs de la police nationale à Gap et Briançon. Ils ont été accueillis en ce début de septembre et seront affectés à différentes missions. Certains renforceront les équipes sur la voie publique. D'autres seront affectés à la frontière de Montgenèvre ou encore au sein de la police judiciaire. Un renfort pour les effectifs de police dans le département, notamment à l'approche de la saison hivernale. Et puis un verger ouvre ses portes au public le 12 septembre à La Saulce. Le domaine Béranger participe à l'opération nationale Verger ouvert qui permet de découvrir le travail des arboriculteurs et les coulisses de la récolte. Au programme, visite pédagogique du verger, dégustation de pommes, de poires et de jus de fruits, mais aussi vente directe à la ferme. Le rendez-vous est fixé route de Curban de 9h30 à midi et puis de 13h30 à 17h. L'entrée est gratuite.
1: La météo des Hautes-Alpes et de la vallée de l'Ubaye avec Météo Alpes d'Urance.
2: Demain vendredi, les conditions s'annoncent estivales pour bien terminer la semaine sur les Hautes-Alpes et l'Ubaye. Le soleil brillera sans partage du matin jusqu'au soir sans la moindre goutte de pluie. Le vent de sud-ouest restera faible avec des rafales entre 20 et 30 km/h l'après-midi. Côté mercure, les températures s'envoleront bien au-delà des moyennes de saison et prévoyez de 11 à 15 degrés au réveil et des maximales très chaudes grimpant de 31 à 34 degrés en seconde partie de journée. Pour votre week-end, la chaleur va monter d'un cran. Samedi, préparez-vous à de fortes chaleurs proche des records pour la période sous un grand soleil de 32 à 36 degrés l'après-midi et un vent de nord-ouest soufflant entre 30 et 45 km/h. Dimanche, le temps restera parfaitement stable et anticyclonique sous un vent d'ouest-sud-ouest modéré avec des températures toujours très chaudes comprises entre 28 et 33 degrés.
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0: Le carton rouge. Une blague qui fait polémique. Hein. Maria Clara, une jeune femme de 20 ans originaire de Florence, s'est rendue la semaine dernière au Victor Lab. C'est un restaurant de Riccione pour y prendre le petit déjeuner en compagnie de sa mère et de sa tante. Elle y a commandé des œufs brouillés et précise au serveur qu'elle les souhaitait bien cuits et sans salade. Une requête relativement ordinaire, manifestement mal accueillie par le serveur, qui, je cite en français, une vraie casse... casse-bonbon, on va dire. Celle-là brûle les œufs et crache dedans, a-t-il ajouté. Une private joke du jeune homme de 17 ans à l'attention de la cuisine, mais qui s'est malencontreusement retrouvé sur l'addition, à la grande stupéfaction de la cliente concernée. Incrédule, elle a rapidement exigé les explications du patron. Selon la jeune femme, le jeune serveur était profondément embarrassé par l'incident et lui a présenté immédiatement ses plus plates excuses avant d'expliquer qu'il s'agissait d'une blague entre le cuisinier et lui. La direction du restaurant a également formulé des excuses solennelles et offert le repas en guise de dédommagement. A priori, personne n'a craché dans l'assiette, mais l'affaire a rapidement fait le tour des médias italiens ces derniers jours, d'autant plus après la publication par les clientes concernées d'un avis cinglant sur Internet à l'encontre de l'établissement. Luciano, propriétaire du restaurant, a confirmé à la presse l'authenticité de l'incident et confié qu'il s'agissait d'une bêtise d'un très jeune employé. Ce dernier a d'ailleurs été écarté du service dans un premier temps avant d'exprimer ses regrets 3 jours plus tard. Il a 17 ans, il a commis une bêtise et nous allons lui accorder une seconde chance, a-t-il confié. Le carton rouge.
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0: merde.
1: Allô?
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1: Mon Dieu, t'es où? Qu'est-ce qui s'est passé? 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T'es devenu fou?
0: Écoute-moi.
1: Explique-moi, il parle de toi à la télé, on te recherche.
0: Calme-toi, écoute-moi, j'ai plus beaucoup de temps.

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